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1: Bonjour à tous et bienvenue dans l'agenda de Radio Alto, le bon plan des Bauges et des Villeportes, c'est parti. Ce jeudi 11 juin, les passerelles scientifiques du jeudi vous donnent rendez-vous à 11h ou à 18h pour les passerelles qui seront cette semaine à l'écoute des oiseaux. Ça se passe à la maison Faune-Fleur d'École en Bauges en compagnie de Cerise Petit, Clara Poirier et Noah Rigoudi pour une durée d'environ 1h30. Les portes restent ouvertes entre ces deux créneaux. Chacun peut donc passer quand il veut pour discuter avec les scientifiques présents. Tous les jeudis du mois de juin au pôle d'Albi sur Chéran, ce sont les rendez-vous des postes laborels. Mais cette semaine, c'est le groupe Choubiao Quartet de la Trans-Mongol Express. Rendez-vous dès 18h avec une ouverture des after-work, buvette, petite restauration, espace enfant, marché de créateurs seront ouverts sur place. À 19h30, c'est le concert, un événement gratuit. Ce jeudi à 19h, rencontre d'auteurs avec le grand Jean-Marc Rochette à La Lanterne qui rugit. C'est l'auteur de la BD Elle froide, La dernière reine au cœur de l'hiver ou Transperce neige. C'est à l'Échrenne. Ce vendredi 12 juin dès 18h, venez donc à l'Assemblée Générale de votre chaire radio associative pour rencontrer les membres de notre conseil d'administration. Au programme, bilan d'activité, rapport moral et rapport d'orientation radiophonique. Cet événement sera donc écoutable en direct sur 94.8 et radioalto.info. L'événement sera suivi d'un apéro convivial, bien évidemment. Pour plus d'infos concernant notre Assemblée Générale, n'hésitez pas à nous envoyer un mail à l'adresse contact@radioalto.info. Ce vendredi toujours à partir de 18h, fête de la musique à la Toirzannerie de Thoiry, avec au programme 3 groupes et 2 DJ, dont The Funky Tears, Win Win, The Old Chap and the Red Eyes, DJ Gordini et DJ Chef Chalet. Buvettes et restaurations sont bien sûr prévues sur place. Ce vendredi, toujours concert, dub électro live de Zundra Mitz, Uncle Phil. Ça se passe à la brasserie du Merle depuis gros. C'est un duo live d'électro dub lyonnais qui vous propose un univers mystique et mélancolique. À 19h, ce vendredi toujours, projection du film Namaskar de Vincent Martin et ça se passe au cinéma Le Flore de Saint-Pierre d'Albigny. Sur place, juste avant la projection dès 18h, retrouvez le marché d'artisanat népalais devant le cinéma. Puis ce sera projection, échange et dégustation. Vous trouverez plus d'infos en podcast dans le créneau des cartes postales en compagnie de Maël. À écouter sur radioalto.info. L'événement est à 10€ et la réservation est conseillée. Un petit mail à cinema.stpdalbini@cinebus.fr. Et on finit la soirée toujours en cinéma, avec cette fois à 20h30 la projection au Cinébus de Cusy, qui vous propose le film « C'est quoi l'amour ?». Samedi 13 juin, c'est la braderie de printemps à Thoiry, de 8h à 15h, buvette et restauration prévues sur place. Attention, pas de CB. Un grand tournoi de pétanque en doublette vous attend dès 9h au stade André Thunot à l'Échrenne et c'est un événement organisé par le fan club de Paco Rassa. De 10h à 18h à Bellecombe-en-Bauges, ne manquez pas la Bagolu Raid, un événement drôle festif à faire en famille avec 3 parcours. La Bagolu ludique des 6 ans, la Bagolu Jafouin des 7 ans et la Bagolu Lucifer pour les plus grands. C'est un événement sur inscription. Vous trouverez toutes les activités et les infos sur leur site bagoluraid.wixsite.com/bagoluraid. Ce samedi, à 20h, la Chartreuse d'Aillon vous donne rendez-vous pour le concert des 4 saisons de Vivaldi par l'Hostel Dieu. C'est un concert en plein air dans les jardins de la Chartreuse et c'est sur réservation. À 20h30, concert de blues rock de BJSS au bar Le Croénan d'Aillon le Jeune, un événement sur réservation. Ce dimanche, de 10h à 18h, c'est le marché des créateurs à Jarzy, un marché en plein air avec une soixantaine d'artisans créateurs et de producteurs. Restauration et buvettes sont prévues sur place. Une info de l'association des parents d'élèves de l'Échrenne qui vous propose le 21 juin de tenir votre stand au vide grenier. Les inscriptions se font sur Helloasso ou envoyez un petit mail à l'adresse ape.lechrenne@gmail.com. Une info maintenant dans une des villes portes de notre massif. Ce mercredi à 20h30, concert au Brise-Glace à Annecy avec Gros Monsieur et Secousse. C'est de la pop et c'est gratuit. C'est bientôt la grille de l'été et la fin de notre programmation de l'année. Mais vous pouvez retrouver toutes les infos de la diffusion à la rubrique grille des programmes sur notre site radioalto.info pour tout savoir des émissions et de leurs horaires de diffusion. Voilà, c'est la fin de cet agenda qui vous est proposé en partenariat avec la fruitière du Quart des Bauges de l'Échrenne. On vous souhaite à tous et à toutes une excellente journée sur Radio Alto 94.8. À bientôt.
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1: Anne, bonjour.
5: Bonjour Charlotte et bonjour à tous.
1: Aujourd'hui, une chronique plutôt culinaire.
5: Oui, absolument. On revient à des amours gourmandes parce que finalement, c'est ça qui fait la saveur de la vie.
1: Et on va parler d'un agrume. De la bergamote.
5: Oui, absolument. Alors, pourquoi est-ce qu'on parle de bergamote en plein printemps-été, alors que c'est pas la saison? C'est parce que j'ai croisé une de mes compatriotes. Donc, moi, je suis originaire de Lorraine. Je croise une de mes compatriotes Lorraine. Et il se trouve qu'à Nancy, d'où nous venons, il y a un bonbon qui s'appelle le petit bonbon à la bergamote de Nancy. Et c'est marrant parce que ma compatriote, elle me disait, mais je me suis toujours demandé pourquoi on avait des bonbons à la bergamote en Lorraine, alors que les bergamotes, elles ne poussent pas là-bas. Et je lui ai répondu, je me posais exactement la même question, je vais faire une chronique pour répondre. Voilà.
1: On la remercie donc au passage.
5: Voilà, on remercie très chaleureusement Laurence. Alors, avec les recherches que j'ai faites, on apprend que dès le XVIIIe siècle, l'essence de bergamote arrive d'Italie parce que les bergamotes poussent très très bien en Calabre, par les routes commerciales et religieuses qui reliaient la Lorraine au sud de l'Italie. Il y avait aussi un lien dynastique. Le duc de Lorraine, René Ier d'Anjou, il avait des attaches avec le royaume de Naples qui incluait la Calabre, qui était une grande terre de culture du bergamotier. Plus tard, la cour de Stanislas Leszinski, on en a déjà parlé du roi Stanislas pour le baba au rhum notamment. Voilà. Donc le roi Stanislas, le bon roi Stanislas, raffole des essences parfumées, ce grand gourmand, et des confiseries fines. Son chef d'office, Joseph Gillier, mentionne déjà au XVIIIe siècle des sucreries parfumées à la bergamote. L'essor de la confiserie, c'est au XIXe siècle avec le développement du sucre de betterave. Là, les confiseurs de Nancy perfectionnent un petit bonbon tout simple, du sucre cuit, de l'huile essentielle de bergamote, basta. La recette moderne, elle est fixée vers 1857 et Nancy devient célèbre pour cette petite confiserie délicieuse, aujourd'hui protégée par une IGP.
1: Alors, Anne, il va falloir que tu nous fasses un petit point parce que je connais les AOP, mais qu'est-ce que c'est qu'une IGP ?
5: Tout à fait, c'est un peu, ça fait partie de la même famille, mais c'est pas la même chose. Une IGP, ça veut dire indication géographique protégée. C'est un label européen qui va protéger un produit lié à un territoire. Voilà, c'est très important, l'indication géographique protégée, et à un savoir-faire précis. On a des IGP comme le jambon de Bayonne, la lentille du Puy ou la tomme de Savoie, par exemple. La bergamote de Nancy, elle est pionnière dans le domaine de la confiserie. Son IGP, elle a été obtenue en 1996. Ce qui fait qu'une vraie bergamote de Nancy doit répondre à un cahier des charges précis. Par exemple, il faut évidemment qu'elle soit fabriquée dans une zone géographique définie autour de Nancy. Elle ne doit contenir que du sucre, du sirop de glucose aujourd'hui et de l'essence naturelle de bergamote. Elle doit utiliser une huile essentielle naturelle de bergamote traditionnellement issue de Calabre. Elle doit être cuite au cassé, c'est-à-dire c'est une texture de sucre qu'on obtient à un certain degré de cuisson du sucre pour être bien cassant et pas trop coller les dents. Sur un fenu, ça va lui donner sa transparence, sa couleur ambrée naturelle, cristalline, on dirait un petit morceau de vitrail, c'est trop joli. Et avoir la forme caractéristique d'un petit carré plat, translucide, bien dur. Elle doit aussi être emballée individuellement. Donc sur un cahier des charges d'une IGP, on a plein de ce genre de détails qui vont faire qu'on va avoir un produit très typique, très caractéristique. Donc l'idée derrière une IGP, c'est autant de protéger la qualité que l'identité locale. Par exemple, quand on a l'IGP qui a posé sur une boîte de bergamote, ça va éviter de voir apparaître des imitations industrielles, des arômes artificiels, etc. Donc c'est important, quand on veut s'assurer d'une qualité, d'avoir, de vérifier qu'il y a bien le logo européen IGP sur la boîte. Et là, on est sûr d'avoir la qualité qu'on vient de définir. Alors, il y a une anecdote sur ce petit bonbon, comme beaucoup de bonbons anciens. Il y a quelque chose qui répond à la gourmandise et aussi à un besoin d'aliments remèdes. On entendait raconter que la bergamote de Nancy aidait la digestion, les maux de gorge, le cœur triste et même le mal des voyages, pardon. Et on va voir que c'est peut-être pas sans raison qu'on lui prêtait toutes ses propriétés.
6: Et oui, et on imagine que tout ça c'est dû au super pouvoir de la bergamote, peut-être.
5: Exactement. Donc la bergamote, on le disait en début de la chronique, c'est un agrume. Elle ressemble à un petit citron qui est tout rond et tout mignon. Voilà.
6: Il est plus petit que le citron?
5: Souvent, ouais. En tout cas, les variétés que j'ai vues, elles sont un petit peu plus petites. Voilà. Elle ressemble à une grosse balle de golf. Grosse balle de golf, voilà. En diététique chinoise, alors on va pas retrouver la bergamote à proprement parler dans les livres de diététique chinoise parce que elle est pas originaire de là-bas, mais par contre, on peut l'assimiler à des agrumes aromatiques qui sont proches, comme la main de Bouddha, et du coup, par extension, les propriétés sont proches. Voilà. Elle est considérée comme une plante à dominante tiède à légèrement chaude, hein, pour ce qui est de sa nature, donc de ses propriétés en termes de température dans le corps. Donc elle va ramener au moins de la tiédeur, voire un petit peu de chaleur dans notre corps. Et puis, on va dire qu'elle est de saveur piquante. La saveur piquante, ça veut dire qu'elle va être, elle va pouvoir disperser ou faire circuler l'énergie en nous, notamment. Et elle est aussi de saveur amère. Et la saveur amère, elle permet d'assécher, notamment quand il y a trop d'humidité. On rappelle que l'humidité avec un grand H en diététique et en médecine chinoise, c'est toutes ces, on va les comparé à des eaux croupies. Donc en fait, c'est toutes ces eaux qui circulent pas bien, toutes chargées de toxines, etc. Voilà. Donc elle a la propriété, la saveur amère, d'assécher l'humidité. Donc les propriétés de la bergamote, elle permet de faire circuler le chi, l'énergie. Elle va débloquer notamment les stagnations de chi, surtout celles du foie. Et quand ça bloque l'énergie au niveau du foie, on peut se sentir sous tension nerveuse, on peut avoir de l'irritabilité, ressentir une oppression thoracique. La digestion, elle peut être bloquée par le stress aussi. Donc la bergamote, elle peut faire du bien dans ces cas-là. On peut avoir aussi une sensation de nœud à l'estomac ou dans la poitrine. Donc la bergamote et les agrumes aromatiques sont recommandés en diététique chinoise dans ces circonstances. Elle va aussi aider à la digestion. On dit qu'elle harmonise l'estomac. J'adore ces expressions. Elle va transformer l'humidité avec un grand H et les mucosités légères. Donc transformer l'humidité, ça veut dire qu'elle va être capable de les mobiliser et d'aider à les éliminer. Donc ça va être utile par exemple dans les lourdeurs digestives ou avec certaines mucosités, que ce soit, on peut avoir des mucosités dans la gorge, voilà, quand on a la gorge ou le nez encombré, etc. par exemple. Bien que elle, son action soit plutôt sur le plan digestif. Et elle a aussi une action sur le chêne. Chêne, ça s'écrit S-H-E-N, ça veut dire l'esprit en médecine chinoise. Donc on dit que la bergamote, elle aide à clarifier l'esprit, à apaiser l'agitation émotionnelle et à réduire la rumination mental. Donc tout à l'heure, quand on disait qu'elle était utile au cœur triste, hein, il y avait peut-être bien quelque chose de ça. Et quand on observe attentivement, on peut se rendre compte effectivement que oh, moi je sais que quand je respire un petit flacon d'huile essentielle de bergamote, je me sens en extase. D'ailleurs, je le fais.
6: Et oui, c'est ce que j'allais dire. Vous n'êtes pas là en studio avec nous, mais il y a une odeur qui embaume le studio actuellement, puisque Anne est venue avec son huile essentielle pour nous faire... sentir cet agrume, c'est vrai que ça a une odeur très particulière. Hein.
5: Oui, absolument. On sent qu'on est dans la famille des agrumes, mais il y a quelque chose qui est plus floral et plus parfumé aussi. Pour les personnes qui connaissent la saveur du thé Earl Grey, il s'agit d'un thé parfumé à l'essence de bergamote. Donc typiquement, là, vous allez pouvoir retrouver les caractéristiques qu'on va pouvoir donner. Alors, comme dans tous les agrumes, hein, on sait qu'il y a le jus et puis il y a le zeste. On sait que par exemple le jus de citron n'a pas le même goût, le même parfum que le zeste de citron. Et ben chez la bergamote, c'est particulièrement vrai. On a une grosse différence de saveur entre le jus et entre le zeste. Le jus, il est acide, il est amer et il est âpre. C'est pas bon, voilà. Il paraît que c'est moins pire quand c'est cuit. Moi, j'ai encore pas testé, mais du coup, voilà. Comme c'est ballot d'acheter la bergamote que pour son zeste, il va falloir que je trouve un usage.
6: Justement, où est-ce qu'on trouve la bergamote? Où est-ce qu'on peut l'acheter? Parce que c'est des choses qu'on peut trouver, par exemple, à une épicerie comme Croque-Bauge.
5: Alors, à Croque-Bauge, il me semble en avoir déjà vu. J'en ai vu chez Lily et Brice aussi pour les beaux jus. Voilà. Donc, on trouve effectivement des agrumes un peu spéciaux chez nos maraîchers qui aiment aller chercher des petits produits qui changent de l'ordinaire.
6: Oui, c'est assez commun quand même. Il n'y a pas besoin d'aller vraiment dans des épiceries spécialisées.
5: Non, aujourd'hui, ça peut être assez accessible, effectivement. Donc, on peut trouver l'agrume et puis on peut aussi trouver l'essence de bergamote au rayon huile essentielle. On a choisi évidemment bio si c'est un zeste. On va pas prendre une essence d'un zeste qui a été arrosé de pesticides. Voilà, pareil, si on achète la bergamote, le fruit, pour pouvoir râper le zeste, il faut impérativement qu'il soit bio. Voilà.
6: Mais alors, si le jus, il est acide, amer, âpre, finalement, on n'utilise que le zeste?
5: Alors, le zeste, par contre, lui, il est super sympa. Alors, j'ai pas encore fait mes essais, mais il paraît que le jus cuit est moins pire. Donc voilà,
6: de faire à essayer donc.
5: Voilà, comme quand on fait une crème au citron, tu sais, on va faire cuire le jus de citron avec du sucre, on va faire cuire avec les jaunes d'œufs pour faire une crème épaisse. Pourquoi pas tester le jus de cette manière-là? Et puis le premier à tester nous passe l'info. Voilà. Le zeste, par contre, est absolument divin. C'est lui qui va donner l'essence dont on retrouve le parfum dans le thé Earl Grey. C'est floral, c'est parfumé. Il y a quelque chose de capiteux, même d'oriental. Tu sais, on a l'impression qu'on va voyager sur un tapis d'Orient quand on respire ce parfum. Voilà. D'ailleurs, l'essence, elle a été beaucoup utilisée en parfumerie. Elle l'est encore aujourd'hui, hein, notamment dans l'eau de Cologne. L'eau de Cologne qui contient plusieurs essences d'agrumes, dont la bergamote.
6: Alors, une fois qu'on a récupéré ce zeste, avec quoi est-ce qu'on va l'associer pour que ça explose en saveur?
5: Ah là là, plein de trop bons trucs. Donc, on va l'associer avec des fruits, notamment. Donc, on va parfumer une salade d'agrumes, évidemment, avec le zeste. Les fraises et les bergamotes, c'est divin ensemble. La poire qui est tellement douce, qui va être arrondie, réveillée, à qui on va donner des notes orientales avec l'essence des bergamotes, c'est magnifique. D'autres fruits comme la pêche blanche, notamment la figue ou le raisin, ça va très très bien se marier ensemble. On a des épices qui s'associent divinement avec la bergamote. D'autres épices un peu orientales, un peu capiteuses, comme la cardamome, la vanille, la cannelle, le safran, le gingembre se marient très bien avec la bergamote parce qu'ils ont ces petites notes agrumes un petit peu en commun. Et puis on a le poivre de Timut, on en a déjà parlé, qui est un poivre qui a des petites notes agrumes lui aussi. On a des herbes aromatiques et des fleurs également qui se marient divinement avec la bergamote. Parmi les fleurs, la fleur d'oranger, qui elle aussi est très orientale, la rose. Donc moi, je me souviens d'une recette que j'avais trouvée dans un livre du grand pâtissier Pierre Hermé, qui associait la rose, le jasmin, l'autre fleur d'oranger et la bergamote. C'est à tomber tellement c'est divin. Donc évidemment, le jasmin magnifique, la lavande. Parmi les herbes aromatiques, on a le basilic. Le basilic qui se marie très bien. La menthe. D'ailleurs, il existe une variété de menthe qui s'appelle la menthe bergamote, qui est juste une folie en termes de parfum. Et puis, on va l'associer très merveilleusement aussi avec le thym citron et avec le romarin. On retrouve un petit peu ces notes très légèrement camphrées, voilà, un petit peu capiteuses.
6: Est-ce qu'on peut les retrouver aussi comme dans des desserts, comme les crèmes brûlées
5: Absolument, c'est même comme ça que je vous recommande d'apprivoiser l'essence de bergamote qui va vraiment... exprimer tout son divin parfum dans des textures grasses et dans les produits laitiers, par exemple. Donc, une crème brûlée à l'essence de bergamote, c'est merveilleux. Mascarpone, bergamote, d'ailleurs, je crois que c'était ça. Mascarpone associé à la bergamote et à toutes ses fleurs dans la recette de Pierre Hermé. Divin. On peut aussi partir d'une simple glace à la vanille. Une glace à la vanille qu'on va laisser amollir gentiment et dans laquelle on va incorporer une goutte d'essence de bergamote. C'est très fort, hein, l'essence de bergamote, on y va parcimonieusement. Et du coup, qu'on va bien mélanger. Et c'est merveilleux, ça parfume admirablement.
6: Donc là, ça m'évoque plutôt du sucré, hein, même si on a parlé du poivre tout à l'heure. Est-ce que tu aurais des recettes plutôt salées cette fois-ci?
5: Oui, absolument, puisque comme on associe le citron dans des recettes salées, ou même l'orange, hein, parfois le canard à l'orange, etc., bah, la bergamote, ça fonctionne. Donc on va l'associer par exemple, elle va aller très très bien avec les crevettes, avec les coquilles Saint-Jacques, avec le saumon, notamment le saumon frais, voilà, pas trop cuit pour retrouver ces petites notes un petit peu grasses, rondes. L'huile d'olive et la bergamote, ça fonctionne très très bien. On a des légumes comme le fenouil, l'artichaut ou la betterave, tu sais, la betterave qui est un petit peu terreuse et la bergamote va venir arrondir tout ça. Ou la carotte, hein, qu'elle soit crue ou qu'elle soit rôtie. D'ailleurs, ma recette préférée, toute simple, toute bête, avec la bergamote. C'est la vinaigrette à l'essence de bergamote.
6: Et donc ça, on la retrouve sur le site des Mangeurs Libres.
5: Pas du tout, il va falloir...
6: Celle-là,
5: je ne l'ai pas mis. Il faut que je la mette absolument. Donc écoutez bien, c'est très facile. Donc de la même sorte qu'on va mettre un zeste de citron dans une vinaigrette, moi j'avais l'habitude de mettre une ou deux gouttes d'essence de citron dans mes vinaigrettes. Et puis un jour, bam, pas d'essence de citron. Et puis je regarde ce que j'ai, puis mes yeux tombent sur mon petit flacon d'essence de bergamote. Et là, je me dis... pourquoi pas? Donc, je mets une petite goutte d'essence dans ma vinaigrette que je fais en général avec un peu de moutarde, avec du vinaigre balsamique. Et là, ça va très bien aussi avec la bergamote. Et puis de l'huile d'olive ou un mélange huile d'olive, huile de colza. Divin. Divin. Ça relève tout, ça arrondit tout. Une simple salade de tomates avec cette vinaigrette à la bergamote. C'est de la folie.
6: Très bien. Donc, une recette à retrouver tout bientôt.
5: Sur le blog des Mangeurs Libres.
6: D'ailleurs, je vous conseille d'aller y faire un petit tour parce que ça donne beaucoup d'idées de recettes qu'on n'oserait pas forcément ou qu'on n'aurait pas l'idée
5: merci,
6: de
5: Charlotte.
6: Faire des associations pareilles. Une autre association peut-être?
5: Oui, comme on dit, the last but not the least avec mon merveilleux accent anglais, le dernier et pas le moindre, bergamote et chocolat. Chocolat, c'est divin. Donc vous allez retrouver par contre cette fois sur le blog des Mangeurs Libres des gâteaux, des moelleux au chocolat parfumé à la séance de bergamote. Donc chocolat noir, bergamote, mousse, chocolat noir, bergamote, c'est extraordinaire. Donc pas plus compliqué que ça, une petite goutte. Alors même des fois, une goutte pour parfumer un gâteau, c'est très fort, donc on y va parcimonieusement.
6: Vous essayez, vous faites cuire, vous nous l'amenez en studio pour une dégustation.
5: Et on Charlotte vous dit ce qu'elle en pense.
6: Voilà, dans une prochaine chronique, hein, avec joie. Toutefois, on se retrouve, nous, dans 2 semaines, Anne, avec une chronique, cette fois tournée sur les aliments remèdes.
5: Ouais, un sujet qui me tient très, très, très à cœur, surtout depuis que je suis formée au profilage alimentaire. Et je vais vous expliquer le pourquoi j'ai eu cette prise de conscience accrue.
6: Eh bien, nous prendrons conscience ensemble, Anne. Merci beaucoup et à dans 2 semaines.
5: Avec bonheur, belle semaine à vous.
6: C'était les chroniques « Y a-t-il un pilote dans l'assiette ?» La chronique diététique d'Anne-Claude, diététicienne épicurienne.
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1: Bonjour à tous et bienvenue dans l'agenda de Radio Alto, le bon plan des Bauges et des Villeportes, c'est parti. Ce jeudi 11 juin, les passerelles scientifiques du jeudi vous donnent rendez-vous à 11h ou à 18h pour les passerelles qui seront cette semaine à l'écoute des oiseaux. Ça se passe à la maison Faune-Fleur d'École en Bauges en compagnie de Cerise Petit, Clara Poirier et Noah Rigoudi pour une durée d'environ 1h30. Les portes restent ouvertes entre ces deux créneaux. Chacun peut donc passer quand il veut pour discuter avec les scientifiques présents. Tous les jeudis du mois de juin au pôle d'Albi sur Chéran, ce sont les rendez-vous des postes laborèmes. Et cette semaine, c'est le groupe Choubiao Quartet de la Trans-Mongol Express. Rendez-vous dès 18h avec une ouverture des after-work, buvette, petite restauration, espace enfant, marché de créateurs seront ouverts sur place. À 19h30, c'est le concert, un événement gratuit. Ce jeudi à 19h, rencontre d'auteurs avec le grand Jean-Marc Rochette à La Lanterne qui rugit. C'est l'auteur de la BD Aile froide, La dernière reine au cœur de l'hiver ou Transperce neige. C'est à l'Échrenne. Ce vendredi 12 juin dès 18h, venez donc à l'Assemblée Générale de votre chaire radio associative pour rencontrer les membres de notre conseil d'administration. Au programme, bilan d'activité, rapport moral et rapport d'orientation radiophonique. Cet événement sera donc écoutable en direct sur 94.8 et radioalto.info. L'événement sera suivi d'un apéro convivial, bien évidemment. Pour plus d'infos concernant notre Assemblée Générale, n'hésitez pas à nous envoyer un mail à l'adresse contact@radioalto.info. Ce vendredi toujours à partir de 18h, fête de la musique à la Toirzannerie de Thoiry, avec au programme 3 groupes et 2 DJ, dont The Funky Tears, Win Win, The Old Chap and the Red Eyes, DJ Gordini et DJ Chef Chalet. Buvettes et restaurations sont bien sûr prévues sur place. Ce vendredi, toujours concert, dub électro live de Zundra Mitz, Uncle Phil. Ça se passe à la brasserie du Merle depuis gros. C'est un duo live d'électro dub lyonnais qui vous propose un univers mystique et mélancolique. À 19h, ce vendredi toujours, projection du film Namaskar de Vincent Martin et ça se passe au cinéma Le Flore de Saint-Pierre d'Albigny. Sur place, juste avant la projection dès 18h, retrouvez le marché d'artisanat népalais devant le cinéma. Puis ce sera projection, échange et dégustation. Vous trouverez plus d'infos en podcast dans le créneau des cartes postales en compagnie de Maëlle. À écouter sur radioalto.info. L'événement est à 10€ et la réservation est conseillée. Un petit mail à cinema.stpdalbini@cinebus.fr. Et on finit la soirée toujours en cinéma, avec cette fois à 20h30 la projection au Cinébus de Cusy, qui vous propose le film « C'est quoi l'amour ?». Samedi 13 juin, c'est la braderie de printemps à Thoiry, de 8h à 15h, buvette et restauration prévues sur place. Attention, pas de CB. Un grand tournoi de pétanque en doublette vous attend dès 9h au stade André Thunot à l'Échrenne et c'est un événement organisé par le fan club de Paco Rassa. De 10h à 18h à Bellecombe en Bauges, ne manquez pas la Bagolue Raid, un événement drôle festif à faire en famille avec 3 parcours. La Bagolue ludique des 6 ans, la Bagolue Jafouin des 7 ans et la Bagolue Lucifer pour les plus grands. C'est un événement sur inscription, vous trouverez toutes les activités et les infos sur leur site bagoluraid.wixsite.com/bagoluraid. Ce samedi, à 20h, la Chartreuse d'Aillon vous donne rendez-vous pour le concert des 4 saisons de Vivaldi par l'Hostel Dieu. C'est un concert en plein air dans les jardins de la Chartreuse et c'est sur réservation. À 20h30, concert de blues rock de BJSS au bar Le Croénant d'Aillon le Jeune, un événement sur réservation. Ce dimanche, de 10h à 18h, c'est le marché des créateurs à Jarzy, un marché en plein air avec une 60aine d'artisans créateurs et de producteurs. restauration et buvette sont prévues sur place. Une info de l'Association des parents d'élèves de l'Échrenne qui vous propose le 21 juin de tenir votre stand au vide grenier. Les inscriptions se font sur HelloAsso ou envoyez un petit mail à l'adresse ape.lechrenne@gmail.com. Une info maintenant dans une des villes portes de notre massif. Ce mercredi à 20h30, concert au Brise-Glace à Annecy avec Gros Monsieur et Secousse. C'est de la pop et c'est gratuit. C'est bientôt la grille de l'été et la fin de notre programmation de l'année. Mais vous pouvez retrouver toutes les infos de la diffusion à la rubrique grille des programmes sur notre site radioalto.info pour tout savoir des émissions et de leurs horaires de diffusion. Voilà, c'est la fin de cet agenda qui vous est proposé en partenariat avec la fruitière du Quart des Bauges de l'Échrenne. On vous souhaite à tous et à toutes une excellente journée sur Radio Alto 94.8. À bientôt.
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1: Ça, c'est du tilleul qu'on a fait sécher.
2: Il écrase, mais un pas plus.
1: Ah. Écoute, si je lui en donne pour faire deux tasses, ça vaut pas le coup. Il faut qu'on partage un peu.
2: Tu n'es pas notre plus grand.
1: C'est calmant, le tilleul. C'est bon à boire. Ça calme. On dit bien que le tilleul, c'est calmant, oui.
0: Suzanne et Louis Petit-Barra à Haillon-le-Vieux, juillet 2016.
2: Mon arrière-grand-mère, elle ramassait des fleurs toute l'année. Et puis elle les faisait sécher, puis elle se faisait des tisanes tout l'hiver.
1: Il faudrait que je trouve un sac un peu plus grand pour Monique. Et ça, c'est de la camomille, les petites choses là-bas.
0: Dans le Massif des Bauges, le patrimoine ne se visite pas seulement avec les yeux. Il se goûte aussi, se déguste et se transmet de génération en génération. Le patrimoine alimentaire alpin est un lien vivant entre la terre et l'assiette.
3: Sylvia Alla, chargée de mission patrimoine culturel au parc naturel et régional du Massif des Bauges. Le patrimoine alimentaire alpin est un ensemble immense de savoir-faire, de pratiques vivantes, de traditions, de fêtes, de rituels qui sont portés par des acteurs dans les Alpes, donc des associations, des agriculteurs, des artisans, des restaurateurs, mais aussi des politiques et des communautés. Et c'est des personnes qui font vivre ce patrimoine. C'est un patrimoine qui se transmet de génération en génération et qui permet de garder ces territoires vivants.
4: Là, c'est une petite soupe avec une bonne basse-courge. Quelques navets, quelques patates, carottes.
5: Pommes chauds, vin chaud et vente en direct du producteur chez Simon à Chénat-les-Fras.
4: Trois poireaux, du sel, du poivre, quatre épices. Puis on verra ce que ça donne. Okay. On laisse les gens goûter.
6: Comme, ok. Et à le pomme chaud,
4: c'est un collègue maraîcher qui est sur Cusy, là, Olivier, qui avait du jus de pomme l'année dernière. Et puis du coup, il voulait le passer parce qu'il était un peu trouble. Et du coup, on l'a mis en pomme chaud et du coup, on fait que chauffer. Et on ne rajoute rien.
6: Okay.
4: Tout simplement. C'est des recettes de base, hein, de vin chaud classique. Et puis après, on fait avec les épices qu'on a.
7: Il y a de la bonne soupe. Est-ce qu'il y en a qui veulent de la soupe?
4: Il y a eu des endroits où on n'était qu'une quinzaine, d'autres endroits où on était une cinquantaine. Et en fait, bah, peu importe le nombre, le moment, il est créé et il se passe toujours quelque chose. Et puis ça fait plaisir à ceux qui font les marchés de prendre un peu plus le temps, parce qu'on n'a pas toujours le temps quand on vend d'échanger avec tout le monde. Donc ceux qui sont restés à la fin, bah, tu vois, Simon, quand il va finir là, il va avoir le temps de discuter aussi un peu plus avec ses clients, en fait. Donc c'est ça qui est cool aussi. Ça parle souvent de recettes. Qu'est-ce que tu fais avec ce légume-là? Moi, je le fais comme ça, machin. Enfin.
0: En 2016, le parc du Massif des Bauges engage un grand chantier participatif d'inventaire des savoirs et pratiques alimentaires et culinaires auprès de ses habitants. Puis, entre 2017 et 2019, le PNR participe à une alliance européenne d'envergure réunissant 14 partenaires de 6 pays alpins. L'ambition de ce projet est alors de valoriser un héritage qui dépasse largement l'assiette. Un patrimoine culturel vivant, mêlant techniques de production traditionnelles, paysages façonnés par l'homme, fêtes et rituels. En révélant ses racines communes, ce travail a fait émerger une véritable identité alpine transnationale.
8: Oh ben nous, on avait un champignon qu'on connaissait bien. On avait la morille, les bolets,
9: la chanterelle,
8: trompette de mort.
10: Cep.
8: Ben le cep, c'est du bolet. Hein.
10: Ah bon.
8: Les langues de bœuf.
0: Jean Davier, Doussard, mai 2016.
8: Langues de bœuf, on les faisait souvent. On en faisait, s'il y en avait beaucoup, on en faisait au vinaigre.
9: Oui, ben il y avait Palenny qui avançait
10: ce qu'ils appellent les sucettes, tu sais, qui viennent à l'automne en touffe sur les...
11: Oui,
10: les je sais pas comment ça s'appelle.
12: Les blancs, là, non?
10: C'est jaune.
8: L'armillière couleur de miel.
12: Là?
8: De l'armillière couleur de miel.
10: Ah, je sais pas.
8: La chouchette, ça poussait sur les souches et ça poussait en grosse touffe.
10: Oui, puis ça pousse en une nuit, ça pousse.
8: Oui, oui, t'en fais alors.
12: Collier de Saint-Michel.
8: Collier de Saint-Michel.
12: Oui, c'est peut-être moins bon.
8: Non, ça vient tout après, tu sais, à ce moment-là, les champignons.
12: Oui.
8: Hein, y en a qui n'ont peut-être pas trop de parfum, mais tu étais tellement contente d'en avoir pour mettre avec une saucisse. Tu étais contente. Hein.
0: L'automne réchauffe les traditions, les pratiques culinaires ancestrales, les produits du terroir et les moments de partage autour des fours communaux rassemblent habitants, producteurs et visiteurs. Ces savoir-faire vivants que le parc s'attache à sauvegarder et à valoriser contribuent à un sentiment de fierté d'appartenance et renforcent l'attractivité durable du territoire. Au Four de la Magne à Saint-François-de-Sales, pendant la fête au four, novembre 2025.
13: Et il y avait toute une tradition, parce que les fours étaient le long des chemins, parce qu'il n'y avait pas de... Il n'y avait pas les routes actuelles, comme maintenant. Alors le four, le chemin qui montait du village aux alpages. Le four était sur le chemin.
14: Les gens, de bonne
13: mère. Et les gens, quand ils faisaient le four, ils apportaient un fagot de bois. Il fallait passer, allumer le four à plusieurs. Ils apportaient un fagot de bois. Ils appelaient ça la marque. Et celui qui voulait faire le four, il mettait son petit fagot devant le four. Et il faisait le four, pain au four, que quand il y en avait un deuxième ou un troisième pour faire ensemble. Parce que la première fournée n'était jamais bien réussie.
15: Neuf heures et demie.
16: Oui, 10h15.
15: Enfin, 10h.
16: Ouais, même 10h.
15: À 10h, on jette un œil.
16: Jeter un coup d'œil,
0: Faites au four de Frontenay.
17: En fait, on le démarre à peu près deux jours avant, surtout avec le temps actuel, là, il fait froid. Donc, il faut que la pierre, elle chauffe bien dans la masse. Et puis, après, grosse fournée ce matin, là, pour que vraiment il monte en température. Et en parallèle, on a préparé les pâtons. On avait fait la pâte hier soir. On l'a laissé monter tranquillement dans le pétrin au frais. Et puis, les pâtons ce matin, mise en forme. Deuxième levée d'une heure et demie à peu près. Et puis, voilà. Après, là, on a fait l'enfournement des pains. Et puis maintenant, il n'y a plus qu'à attendre.
18: C'est pas du pain,
19: c'est un truc qui rentrera jamais chez moi.
18: Il est beau, le pain.
19: Ça, c'est bien. Comment pour le rallye?
18: Il est beau, il est
19: beau.
18: Il est beau.
19: Il est beau, il a bien... T'es content? Il est beau?
20: Il est rien vilain.
19: Il est rien vilain.
0: Le patrimoine alimentaire s'affirme comme une culture vivante, englobant une mosaïque de savoir-faire techniques, de rituels sociaux et de paysages sculptés par des siècles d'agriculture montagnarde. Pour faire reconnaître mondialement ce modèle de résilience et de transmission des savoir-faire montagnards, le Parc naturel régional du Massif des Bauges a annoncé, en mars 2026, le dépôt de la candidature du patrimoine alimentaire alpin au registre des bonnes pratiques de sauvegarde de l'UNESCO.
3: Ce patrimoine alimentaire est un pilier de l'identité culturelle des Alpes, donc c'est soutenir cette candidature au registre des bonnes pratiques de l'UNESCO, permet en fait de mettre en lumière et de célébrer ce qui fait la singularité de nos territoires alpins. Cette candidature, en fait, vise à protéger non des produits, non des lieux, mais des savoirs et des pratiques vivants. Donc c'est des gestes, c'est des techniques, c'est des connaissances traditionnelles, aussi des rituels ou des fêtes. Et donc il s'agit de s'assurer que ces pratiques qui ont façonné les paysages, comme par exemple le pastoralisme, ne disparaissent pas et continuent à être transmises.
1: Alors, le jour où on faisait le pain, c'était la régalade, hein, parce qu'il était bon, le pain.
12: Il était tout chaud.
1: Tout chaud, puis ça
12: sentait
1: bon.
12: Oui, ça sentait bon.
1: Mais alors, on gardait toujours un peu de pâte pour faire un dessert qui s'appelait les crêpes.
0: Table ronde à Bellecombe en Bauge, 2016.
1: Ça, c'était bon. Alors nous, c'est le matin, quand on n'avait pas de pain pour déjeuner, eh ben, on se travaillait un petit peu comme ça, et puis on y passait à la poêle, et puis on y mangeait plutôt pour déjeuner.
6: Hein, mais du coup,
1: on n'avait pas de
6: nous,
1: pain.
6: Nous, c'était le jour où on faisait le pain.
1: Ah ben, bien sûr,
6: on,
1: oui.
6: On faisait les crêpes.
1: Oui, oui.
6: Donc, c'est, on
1: pâtait
6: la pâte,
1: oui.
6: Et on faisait des lanières, comme oui. ça.
11: C'était plat, alors, des lanières
6: oui,
11: plates.
6: Oui, plates. Et on faisait cuire ça à la poêle dans l'huile.
1: Et ça gonfle.
6: Et ça gonflait. Et on y sortait, on saupoudrait un peu de sucre dessus.
3: Cette candidature au registre de bonnes pratiques de l'UNESCO est une sorte d'outil et de défi pour les Alpes, pour les territoires alpins, pour essayer de sauvegarder ces bonnes pratiques qui existent déjà à travers les Alpes et de relever les défis auxquels nos territoires alpins sont confrontés. Donc de la France jusqu'à la Slovénie, on retrouve les mêmes défis, le climat, la pente, l'isolement des territoires. Et donc, c'est comment, ensemble, on peut arriver à répondre, à mieux répondre à ces questions. Parce que les Alpes sont un laboratoire d'idées et de résilience aussi des populations à ce territoire. Ce patrimoine alimentaire alpin permet de renforcer l'attractivité de nos territoires, et notamment à travers le tourisme et en mettant en valeur des filières agroalimentaires locales et durables. Ce patrimoine permet en effet de relier donc la biodiversité, la diversité culturelle, l'agriculture et l'alimentation dans un objectif de bien vivre sur nos territoires.
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0: Le synode Pibouin était un conclave para-religieux ayant lieu toutes les 5 années. La peur qu'il inspira fut proportionnelle au bienfait qu'il engendra.
1: C'est toujours la religion du stup. Ils ont pas évolué du tout. C'est encore la même chose. Moi, j'en ai marre.
2: Joël, approche-toi.
1: Oh.
2: Viens par ici.
1: Oui ?
2: Mais croyais-tu sincèrement que la religion du stup pouvait s'éteindre ?
1: Mais non, maître, jamais

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c'est beaucoup trop raffiné. Ça ira mieux demain, du moins je l'espère, parce que c'est déjà

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3: Quand ils se sont mariés en 1840, Clara et Robert Schumann ont scellé le vœu de faire un, de composer une œuvre commune en faisant se correspondre des partitions qui pourraient porter une seule et même signature. Mais les choses ne se sont pas exactement passées comme Clara et Robert avaient pu en convenir. D'ailleurs, il n'est pas si sûr que les deux musiciens attendaient tout à fait la même chose de leur couple et de la musique. Et alors que Robert est atteint d'une paralysie générale 4 ans plus tard, la vie du couple est bouleversée, leurs idéaux s'en trouvent durcis. Pour évoquer la fusion de ces deux âmes et la disjonction de leur carrière, nous avons interrogé la musicologue Brigitte François Sapé, qui a signé Clara Schumann, une icône romantique aux éditions Le Passeur, et le psychiatre et musicien Philippe André, qui est l'auteur de l'essai Robert Schumann, folie et musique, également aux éditions Le Passeur.

0: Brigitte François Sappé, la rencontre entre Clara Wieck, d'abord avant qu'elle ne devienne Schumann, et Robert Schumann, elle se passe dans la maison familiale, la même où le père de Clara enseigne le piano.
1: Elle se passe au concert tout de même, c'est à la faveur d'un concert qu'il a entendu cette petite fille de 8 ans et demi. Lui était un étudiant en droit, enfin il allait le devenir, qui allait sur ses 18 ans. Et il a été émerveillé par cette petite fille, il n'a eu qu'une idée, c'est de devenir l'élève de Friedrich Wieck, le père de Clara, qui était un grand professeur, et lui-même l'espoir de s'inscrire dans cette famille. Il venait de perdre sa sœur, son unique sœur et son père, et il avait l'illusion que peut-être il deviendrait un peu le fils de famille. Donc,
0: qu'est-ce qu'elle joue ce jour-là, Clara Schumann, enfin Clara Wieck d'abord?
1: Elle joue des œuvres brillantes, des œuvres de petites concertistes surdouées, mais très très vite elle jouera de la musique évidemment sérieuse, c'est-à-dire Bach, Beethoven, Mozart, Chopin qui est sa grande admiration, Mendelssohn qu'elle aime par-dessus tout. Et très vite, elle ne jouera que de la musique de qualité. Mais là, à cette époque, à 8 ans et demi, elle joue du Kalkbrenner et autres Hertz et compagnie.
0: Ah, c'est-à-dire les pianistes archi-virtuoses des années 1820.
1: Absolument.
0: Donc du répertoire super brillant. Parce qu'il y a un sujet qui intervient dans les lettres que Friedrich va adresser à la mère de Robert Schumann, c'est le rapport à la virtuosité et au mécanisme.
1: Oui.
0: Il dit un peu tout et son contraire. Il dit à la fois que Robert est trop mécanique et qu'à la fois il l'est pas assez.
1: Non, c'est-à-dire au début, avant de s'opposer farouchement à celui qui deviendra un jour son gendre, au début il l'admirait passionnément, et si je vous retrouvais des citations disant qu'il est un être génial, inventif, etc. Mais d'un autre côté, Robert Schumann voulait devenir, si possible, lui aussi un virtuose. Ils ont tous été virtuoses, les romantiques. Je vous rappelle quand même que Chopin, que Liszt, que Brahms étaient d'admirables pianistes. Et la petite Clara, évidemment, était aussi admirable. Ce qui fait qu'il a maltraité ses doigts pour essayer d'avoir ce mécanisme. Et bien, il a fait mal vraiment définitivement à sa main droite. Et c'est Clara qui est devenue non seulement sa fiancée, sa femme, mais elle est devenue ses mains. Il n'y a pas de doute, ses mains de pianiste.

0: Philippe André, qu'est-ce qui s'est vraiment passé? Alors, qu'on peut en savoir.
1: Alors, évidemment, on s'est basé sur un écrit de Vie qui disait qu'un de ses élèves, sans citer Schumann, avait peut-être utilisé le fameux chiroplaste dans son dos, de façon un peu anarchique, lors d'une de ses absences, et qu'il s'était fait mal au doigt. Ça a été un petit peu compliqué. On a aussi retrouvé des rapports pour le service militaire aussi de Schumann, voyant qu'il était invalide de deux doigts de sa main droite. Donc en réfléchissant un petit peu à tout ça, à ce qu'a dit aussi Clara, parce que alors tout finissait par se contredire, hein, je dirais, mais l'hypothèse la plus probable, c'est que Schumann a voulu brûler les étapes, qu'il s'est ligaturé un de ses doigts. Alors, est-ce que c'est le troisième pour faire travailler le quatrième, qui, on le sait, est le doigt le plus faible de la main, hein, chaque pianiste se heurte à son quatrième doigt. C'est le doigt le plus faible aussi, et c'est le doigt le moins indépendant, parce qu'il y a des extensions ligamentaires qui sont dirigées vers les doigts d'à côté. Donc, est-ce que Schumann a voulu se ligaturer le troisième, auquel cas il s'est comprimé un nerf, et puis voilà.
0: Alors évidemment, il y a une volonté de faire une lecture un peu romanesque de cet épisode qui consiste à dire, en fait, il a accéléré la sortie de sa carrière de virtuose pour compenser en devenant enfin pour de vrai compositeur. Alors vous êtes très prudent avec cette hypothèse-là en écrivant, de là à penser qu'il aurait inconsciemment voulu, ce serait en quelque sorte un acte manqué réussi, il n'y a qu'un pas qu'il est tout de même délicat de franchir, automutilation, certes, pour se punir soi-même, castration, symbolique, conduite d'échec, désir d'échapper à une rivalité avec Clara, dans laquelle il partait battu, avatar, en bref, d'un masochisme moral dont il ne manque certes pas, écrivez-vous entre parenthèses.
1: Oui, alors le masochisme moral, c'est d'être soumis à une instance que tout le monde connaît, qu'on appelle le surmoi, et qui est un peu impitoyable, qui oblige la personne à faire des choses difficiles, qui le contraint moralement. Non, là je crois que Schumann est un jeune homme effervescent. Il veut à tout prix devenir un grand pianiste et il veut brûler les étapes. C'est un peu Icare qui se brûle les ailes dans cette histoire-là. Et je crois que l'explication, effectivement, qui consiste à dire, oui, mais à partir de là, il échappe à la rivalité avec Clara et tout ça. Mais tout ça, on le reconstruit a posteriori.
0: Oui.
1: A posteriori, on peut voir beaucoup de choses. Mais franchement, je crois beaucoup un petit peu, bon, le mauvaise chance, mauvaise tournure, quoi, voilà, il s'est ligaturé un doigt, et puis ensuite les dégâts étaient irréparables.
0: Alors irréparables, il a quand même essayé l'allopathie, l'homéopathie, oui. L'électricité, vous dites les conseils de charlatan, il était jusqu'à dormir avec un bandeau rempli d'herbes, ça voulait dire aussi qu'il était un peu hypochondriaque sur les bords?
1: Ah, ça voulait dire que quand même il avait misé beaucoup de choses sur une carrière de pianiste, ah oui. Donc il voulait quand même malgré tout. Donc je crois que dans ces cas-là, on n'abandonne jamais tout espoir. Et puis ensuite, l'espoir est véhiculé par justement les médecins, les rebouteux, les magnétiseurs, toutes les personnes auxquelles il a fait appel. Puis au bout d'un moment, il s'est dit bon, ben c'est terminé. Et je crois que tout le temps où il a essayé de récupérer ce doigt a été aussi un temps de maturation pendant lequel il a eu le temps de changer de stratégie et de se dire non, mais ma vie, ça va être celle d'un compositeur et pas celle d'un pianiste.
0: Tout ça est dans une époque où les deux fonctions étaient quand même très amalgamées. Quand on pense à Chopin, à Liszt, qui se pensait compositeur parce que pianiste et réciproquement.
1: Oui. Effectivement, c'était l'habitude de l'époque. On était pianiste et compositeur en même temps. La génération de 1810 le montre bien.
0: En 1971, le musicologue anglais Eric Sams va s'apercevoir qu'une intoxication médicamenteuse au mercure aurait pu affaiblir son doigt et donc être responsable de cet accident.
1: Alors, tout à fait, mais ceci dit, à la clinique d'Indonésie, Schumann, âgé, a informé ses médecins qu'il avait été traité avec de l'arsenic.
0: Et non pas au mercure.
1: Et non pas au mercure.
0: Mais traité pour quoi ?
1: Ah, pour une syphilis primaire, donc, qu'il a contractée à l'âge de 21 ans, et c'est ça qui a engendré toute la suite.
0: Ah, donc là, vous dites que tout est parti de la syphilis.
1: Oui. Ben, tout. Disons que la folie qui a fait mourir Schumann, qui l'a délabré au fil des 12 dernières années, est d'origine syphilitique. Alors voilà comment ça s'est passé. Il a rencontré une jeune fille qui s'appelait Christelle, Il a contracté une syphilis, il s'est fait soigner par un étudiant en médecine qui était ami à lui, ils sont dénommés Becker. Et puis, ben, comme toutes les syphilis, ça a disparu, la syphilis primaire, disons, disparaît comme elle est venue, et on n'en a plus entendu parler. Souvent, il y a un stade secondaire, apparemment, là, qui a été évité avec des grands problèmes dermatologiques. Bon, là, ça n'a pas été le cas. Et puis, ce qu'on appelle le treponème pallidum, qui est le germe de la syphilis, se fixe dans le système nerveux central, continue à évoluer à bas bruit, et entreprend ensuite de s'attaquer au système nerveux central, au cerveau, douzaine d'ans après la syphilis primaire. Et donc là, c'est ce qui s'est passé pour Schumann. Lorsque j'ai écrit ma thèse, je me suis rendu compte très vite que les symptômes, disons, rentraient dans le cadre d'une paralysie générale. Et en plus, c'était ponctué par une autopsie qu'avaient pratiquée les docteurs Richards et Peters après sa mort, qui décrivent parfaitement les lésions dues à une paralysie générale. Alors, c'est un peu un paradoxe, parce que ces médecins ne connaissaient pas la paralysie générale, mais c'était des anatomistes distingués, comme on l'était à l'époque. Et ce qu'ils ont décrit, c'est ce qu'on a trouvé ensuite, par la suite, à relier à la paralysie générale, c'est-à-dire une disparition progressive de la substance grise, et puis des inflammations très importantes au niveau des méninges, et un poids du cerveau, au fond, qui a diminué. Donc ça, c'est un petit peu ce qui ponctuait le travail. Et donc j'avais effectivement émis ce diagnostic de paralysie générale, mais sans avoir du tout la notion de la syphilis primaire qu'on a eue entre-temps en lisant les carnets de Schumann, parce que Schumann racontait sa vie au jour le jour étant jeune, et raconte dans le détail cet épisode de syphilis primaire contracté avec cette jeune fille qui s'appelait Christelle et qui même intervient dans le carnaval. Donc c'était quelqu'un de proche de lui, c'était pas du tout une prostituée ni quoi que ce soit.
0: On l'a découvert quand ?
1: Ah, ça a été découvert début des années 2000 à peu près, je crois à peu près. Voilà, quand les carnets sont sortis. En tout cas, je n'en disposais pas.
0: Quand vous aviez fait votre thèse en 79.
1: Oui, je pense même dans les années 90, je pense à peu près. Ouais.

0: Est-ce que, d'une certaine façon, c'est un peu de la faute de Friedrich Wieck si il s'est mis Martel en tête d'être à ce point virtuose, jusqu'à utiliser ses petits instruments de torture comme le chiroplaste, à lui-même mettre une poulie qui a fait qu'il a perdu l'usage de son animal?
1: Sans doute, mais je pense que c'était aussi une question d'orgueil. Disons, on lui a mis dans la tête qu'il deviendrait un virtuose, alors à partir de ce moment-là, ben, il fallait qu'il devienne un virtuose, et comme il l'était moins naturellement que les autres, eh bien, il a essayé de compenser, et le jour où il s'est rendu compte qu'il avait abîmé sa main, à la fois il a été malheureux, ses lettres le disent, et à la fois il a été débarrassé de l'idée qu'il faudrait qu'il aille sur scène et qu'il soit un virtuose, et il a été trop heureux d'une certaine façon de devenir compositeur à part entière et de fonder sa revue musicale, car il ne faut jamais oublier que si c'était un compositeur de génie, c'était alors là pour le coup un enfant prodige en matière d'écriture, et qu'il aidait son père qui était un érudit dès ses 14 ans et a publié, a travaillé à des dictionnaires et autres, et que lui-même s'est mis à écrire des contes à la Hoffmann dès ses 17 ans et qu'il a fondé une revue à 23 ans, revue qui avait pignon sur rue immédiatement, lu dans toute l'Europe et qui existe encore aujourd'hui, la Neue Zeitschrift für Musik. Donc c'est quelque chose d'extraordinaire.
0: C'est après qu'il ait effectivement eu l'accident. Est-ce que ça signe une espèce de changement de rapport à la musique? Se mettre à écrire et à faire une revue, c'est aussi une manière de la penser plutôt que de l'exécuter mécaniquement?
1: Oui, je pense que ceci compense cela, oui. Il est donc compositeur et critique musical, fondateur de revue, rédacteur-chef, appelez ça comme vous voulez, et il n'est pas concertiste. Mais il a quand même deux cordes à son arc.
0: On est au moment où Clara commence à écrire son opus 1, son opus 2, qui sont des caprices en forme de valse. Ces caprices en forme de valse, ils sont une espèce de relais en compositrice de ce qu'elle est déjà en virtuose.
1: Absolument, ces premiers opus sont des opus de petite gamine virtuose. Il faut vraiment la penser, elle était ravissante et frêle, avec un visage tout menu et des grands yeux bleu clair. Et cette ravissante petite fille, toute frêle, toute menue, jouait comme 10 garçons réunis, nous dit le vieux Goethe. Schumann lui disait en riant qu'elle jouait comme un hussard. Elle avait une virtuosité, effectivement, d'homme, entre guillemets. On l'a comparée toute sa vie à ses rivaux hommes, qui d'ailleurs c'était pas ses rivaux, dans la mesure où il l'admirait énormément. Et eh bien, elle a s'est écrit pour elle-même, oui, des pièces virtuoses, mais qui étaient quand même très vite très très inventives, très charmantes. D'ailleurs, Wieck y veillait, hein, parce qu'il était très fier de sa fille, mais il était très méfiant. Et il lui a permis de publier dès l'âge de ses 11 ans, parce que il s'est rendu compte qu'elle était vraiment exceptionnelle. Et alors, ce qu'il y a d'extraordinaire, c'est qu'elle a, alors qu'elle avait presque 10 ans de moins que lui, elle a devancé Robert Schumann en tout. Elle a publié son opus 1 3 mois avant l'opus 1 de Robert, et ainsi de suite, et ainsi de suite. Elle l'a toujours devancé. Et avant tout, ils sont des créateurs. Il faut les penser comme des créateurs. Donc, ils ont travaillé pendant 25 ans face à face, l'un pour l'autre, l'un par l'autre, avec des œuvres croisées qui se répondaient. Alors, je vous en donne 2 ou 3 exemples, c'est tout. À l'été 1831, eh bien, elle publie telle ou telle œuvre, il répond, et plus particulièrement, quand elle écrit une romance opus 3, lui renvoie, si j'ose dire, donc des variations sur la romance de Clara, et il continue ainsi. Et quand Friedrich Wieck s'oppose vraiment à leur fiançailles, il publie en 1836, il a donc 26 ans, 3 œuvres majeures, la sonate en fa dièse, la sonate en fa mineur et la fantaisie en ut majeur. Et ces 3 œuvres sont nourries des motifs de Clara, et à partir de ce moment-là, il va chanter Clara soit à partir des motifs

0: On a beaucoup glosé sur les jeux de lettres qu'il peut faire avec le prénom de Clara, qui contient au moins trois notes de musique, le C, le A et à nouveau le A, donc Do, La, La, qui donne effectivement le départ au concerto pour piano. Sauf que on trouve aussi un double A dans le prénom de Laura. C'était qui ?
1: Alors, ça, Laura est une petite sœur de Schumann, que la mère a eu 2 ans à peu près avant la naissance de Schumann, et qui est décédée après quelques mois de vie.
0: Donc Schumann donc arrive. Il n'a pas connu.
1: Non, il n'a pas connu. Schumann arrive donc quelques mois après, et c'est un domaine assez complexe. On est toujours tenté de se dire, Schumann à ce moment-là est peut-être un enfant de remplacement. Il l'est forcément, hein. Une mère perd un enfant, elle en a un à la suite, c'est un enfant qui vient un peu remplacer le premier. C'est d'autant plus compliqué que cette mère en avait eu qu'une fille, qui allait être malade par la suite, et elle avait 3 garçons. Donc cette petite Laura avait dû être quand même investie de quelque chose d'assez fort. Qu'est-ce qui a été dit ou pas dit à Schumann ? On n'en sait rien. Mais probablement, dans ces cas-là, il est tout à fait possible que Schumann ait développé l'existence à l'intérieur de lui d'une, ce qu'on appelle une crypte, où il y a cette petite sœur décédée qui continue à vivre. On appelle ça un fantôme. Alors tout bêtement, parce que c'est une espèce de statue entre la vie et la mort. En réalité, cette Laura est décédée, mais si elle continue à vivre à l'intérieur de Schumann, il lui donne une sorte de vie. Et on a quand même constaté chez Schumann un attrait et une espèce de glissement entre les figures féminines de façon très très fréquente. Il était très attaché à ses belles-sœurs, qui étaient les épouses de deux frères de Schumann. Il était très fixé à leur figure. Et quand on lit les lettres, mais c'est des véritables lettres d'amour qu'il leur écrit. Vraiment. Et pas de lettres aux frères. Il va dédicacer des œuvres pour piano relativement importantes à ses belles-sœurs. Les frères n'auront droit qu'à 8 polonaises pour eux tous, quoi. Ouais. Donc on voit justement, même dans la musique. Donc il y a cet attrait pour la femme et ce glissement toujours à la limite de l'inceste, puisque bon, les belles-sœurs quand même normalement même.
0: On n'est pas censé y toucher.
1: Pas de l'inceste au sens strict, mais malgré tout, il y a quelque chose de cet ordre-là, oui.
0: Avant Clara, il y a eu Ernestine, parce que c'est vrai que quand on parle des fameuses lettres ASCH qui deviennent des notes de musique, on a l'habitude de dire « Ah, mais ce sont les lettres, notes de musique qu'on peut trouver dans le mot Schumann », mais c'est aussi le village natal de Bohême où Ernestine est née. Et Ernestine, c'est cette jeune fille que Frédéric Wieck, le père de Clara, essaye de lui recasser, c'est ça ?
1: Tout à fait. Donc c'est une période où Clara est très très jeune. Le père ne tient absolument pas à ce qu'elle continue à être sous l'influence de Robert Schumann. Il voit bien ce qui se lie entre ce jeune homme et cette adolescente. Donc il précipite Ernestine dans les bras de Schumann. Et Schumann y croit pendant un moment. Et il en sort quand même les études symphoniques qui sont pour moi une des œuvres majeures du répertoire pianistique.
0: Donc, sont dédiés à Ernestine.
1: C'est, tout à fait. C'est l'époque d'Ernestine et sa personne est là. Elle est dans les études symphoniques.

0: Alors, est-ce que les partitions de Schumann sont si fiables quand on fait l'entreprise que vous faites, Philippe André, à savoir une psychologie de Schumann à travers sa vie et son œuvre? Parce qu'il y a quand même un paquet de partitions que vous relevez, l'opus 15, donc les Kinderszenen, les Kreisleriana, l'opus 16, les Novelettes, qui, 1840, respirent la stabilité et laissent penser qu'on a là un compositeur très équilibré.
1: Oui, tout à fait. Donc, il faut toujours, plus que jamais, chez Schumann, il faut toujours se référer à la période à laquelle l'œuvre a été écrite.
0: C'est-à-dire que l'année est révélatrice de son
1: l'année,
0: état.
1: Le moment même de l'année est révélatrice. Et en fait, Schumann est l'homme de la transfusion, mais je dirais la transfusion directe de la personnalité dans la musique. Donc, la personnalité étant quelque chose enclin à des fluctuations, à des courants, à des dépressions, à des sommets, on les retrouve directement dans la musique. Donc, les œuvres dont vous me faites part sont des œuvres écrites dans la fin de la décennie qui a vu toutes les œuvres pour piano, c'est-à-dire entre 1830 et 1840, et c'est une période de relative stabilité qui lui permet justement d'entreprendre ses beaux cycles et même de se replonger dans une enfance idéalisée comme celle des Kinderszenen.

0: Mais Clara est son double principal, c'est-à-dire que pour ses 21 ans, il donne naissance à Eusebius et Florestan, ses doubles complémentaires, et aussitôt, il leur met un double supérieur qui est son moi, son surmoi, dirait Freud, qui s'appelle Raro. Et qu'est-ce que c'est que Raro? C'est Clara Robert, Raro. Et à l'époque, l'enfant n'a que 11 ans quand il donne naissance à Raro. C'est-à-dire que tout leur destin est déjà projeté dans son esprit.
1: Ouais. Mais quand vous dites Clara est le double de Robert, on entend presque aussitôt que la réciproque n'est vraie que partiellement parce qu'elle n'est vraie qu'en réponse.
0: Oui et non, ils signent l'un et l'autre leurs lettres. J'ai évidemment tous les écrits des Schumann en allemand, c'est comme ça qu'on peut vraiment mesurer. Et bien, Dein, Doppelgänger, l'un et l'autre peuvent utiliser cette signature. Ils sont vraiment le double l'un de l'autre. Ils sont, je vais vous dire, alors on va dire les choses autrement. L'histoire de Clara et de Robert Schumann, l'une des plus extraordinaires de toute l'histoire de la musique et de toute l'histoire de l'art, a ceci de fascinant qu'il recrée l'androgyne mythique, c'est-à-dire qu'ils sont à la fois deux et un. Et ce qu'il y a de fascinant, c'est que comme ils sont surdoués l'un et l'autre, ils auraient pu faire une carrière, j'ai horreur de ce mot, disons un parcours absolument magnifique, chacun tout seul, de leur côté, sans s'être jamais vus, et ils n'auraient même pas besoin l'un de l'autre, mais le destin les a fait se rencontrer à 8 et 18 ans, et ils ont senti qu'à partir de ce moment-là, leur vie et leurs œuvres seraient enlacées.

0: Eusebius et Florestan, donc ça c'est deux personnages imaginaires qu'il met en scène dans le carnaval.
1: Oui.
0: Je voudrais savoir quels sont ses modèles quand il fait ça. Il pense à Jean-Paul ?
1: Certainement, mais c'est encore plus dans Les Papillons opus 2. Donc Jean-Paul envahit tout son journal de jeunesse et à ce moment-là, les jumeaux de Jean-Paul, c'est-à-dire
0: Walt et Wult,
1: effectivement, sont l'anticipation de Zébus et Florestan. Et effectivement, c'est sur ce modèle. Dans le carnaval, alors le carnaval est beaucoup plus hoffmanien. Cette fois-ci, c'est Hoffmann qui commence à prendre la relève.
0: Et alors, Walt et Wult, c'est aussi, on prend l'habitude de les penser comme des modèles d'écoute.
1: Oui.
0: Y a un peu ce que Proust ensuite appellera le moi mondain et le moi profond à travers ces deux figures-là. Pour Robert Schumann, c'est aussi clair que ça. Il y en a un qui est un plus social et l'autre plus introspectif.
1: Je ne dirais pas ça, il les définit autrement. Eusebius, de toute façon, Saint Eusèbe, c'est un saint. Donc Eusebius, c'est le méditatif, le pieux, ça c'est très important parce qu'on n'aura pas le temps d'en parler, mais tout un chemin mystique de Schumann. Et Florestan, lui, c'est le fiévreux, l'agité, mais le passionné. Et donc, Eusebius est zart, c'est-à-dire tendre, et Florestan est wild, c'est-à-dire sauvage. Et c'est comme ça qu'il les définit, zart und wild, tendre et sauvage.

0: Et alors, à travers ces personnages, il va donc avoir une espèce de, on pourrait presque dire, de structure duale, à partir de laquelle il va se diviser lui-même, quasiment se cliver à jamais.
1: Se cliver, oui et non. De toute façon, il est double aussi en tant qu'écrivain et compositeur.
0: Ah oui.
1: Et puis, il est double en tant qu'homme social qui, le jour où il sera marié, aura 8 enfants, sera un père tendre, etc. Mais un compositeur extrêmement centré malgré tout sur lui-même et sa composition parce qu'il sait que le temps lui sera compté. Schumann, il faut aussi compter avec ça, il a des fulgurances extraordinaires. Donc à 21 ans, il donne naissance, je vous l'ai dit, Eusebius, Florestan et Raro. Mais à 19 ans, il a vu le Rhin, il a ressenti l'appel du Rhin et il a toujours su qu'il se suiciderait en se jetant dans le Rhin.
0: Il l'a toujours su? Comment vous savez qu'il l'a toujours su?
1: Ben, il le dit.
0: Ah d'accord.
1: Il le dit.
0: Il le dit à quel âge?
1: À 19 ans.
0: D'accord.
1: L'appel du Rhin, il le ressent. Et le jour où il quitte la Saxe, qui est donc à l'est, pour aller en Rhénanie, qui est donc à l'ouest, sur le Rhin, l'appel du Rhin, s'est fait de plus en plus fort. Ajouter à ça une santé de plus en plus dégradée, puisque maintenant, on n'en fait plus mystère, il avait attrapé la syphilis. Et que cela a une forme de démence syphilitique, effectivement, aura raison de son courage, eh bien, effectivement, il ira, et le malheur a voulu qu'on le sauve, parce que c'est un grand malheur, et 29 mois d'agonie dans un asile que le destin aurait pu, alors là, pour le coup, lui éviter.
0: Mmh. Où Clara n'est pas allée?
1: Non, à la fois on le lui interdit et à la fois elle-même ne pouvait pas. Je dirais, elle a une construction depuis l'enfance par son père. Elle a été élevée à la dure, Clara, je vais vous dire, vraiment à la dure. Et qu'on peut toujours quand on veut. Et ce n'est pas vrai quand on est malade. Et ça, c'est quelque chose qu'elle ne voulait pas entendre. Donc, voir son mari foudroyé, écroulé, c'était plus qu'elle pouvait supporter. N'oubliez pas qu'elle avait tous ses enfants à charge, qu'elle a immédiatement repris, après l'accouchement de son 8e enfant, ses tournées de concert, pour gagner quoi? L'argent du ménage. Et sa vie durant, elle a gagné l'argent du ménage et de ses enfants.
0: Quand vous regardez ce que disent les médecins Franz Richards et Eberhard Peters qui se sont occupés de lui, diagnostiquez que ces médecins ont été victimes d'une sorte de déni, c'est-à-dire qu'ils ont sous-évalué ce qui était véritablement arrivé à leurs patients.
2: C'est très étrange. C'est très étrange parce que j'ai parcouru justement pour publier la deuxième mouture de mon ouvrage, j'ai eu accès aux feuilles d'observation quotidienne de ces deux médecins. Donc, ils alternaient. Et, ils passaient un jour dans l'autre et chaque jour, il y avait entre 5 et 10 lignes écrites sur l'état de Schumann. Et on voit un état de démence qui s'avance très, très dangereusement, de délabrement même physique, de déstructuration psychique. Et plusieurs années après, Richards va faire apparaître un article où il pense que ce qui est arrivé à Schumann est dû à un surmenage, avec une théorie un peu farfelue qui consiste à dire que, au fond, il perdait de la matière grise et qu'il était tellement surmené et tellement actif que cette matière grise n'avait pas le temps de se renouveler. Mmh. Donc on appelle ça effectivement du déni. Par contre, je suis quand même interrogatif sur les motivations de cet article. Parce que quand même, ils ont vu Schumann mourir dans un état de délabrement et de folie et de démence. Bon, on pourra peut-être y revenir sur ces distinguos. Et donc, dire que c'est l'objet d'un surmenage, ça me paraît un peu léger.
0: Cela dit, il y avait quand même une ambiance de déni qui dépassait le cadre médical, puisque vous relevez dans le texte de sa fille, Eugénie, cette phrase dès la préface, « Je le vois bien portant, sa vie, ses actes et ses œuvres attestent un esprit sain dans toute sa plénitude. » Comme si sa propre fille avait elle-même ratatiné sa folie à ses derniers mois, quoi.
2: La folie fait peur. Je crois que c'est à partir de là qu'on peut expliquer la réaction de l'entourage. D'autant que c'est une époque particulière pour appréhender la folie. Aujourd'hui, on a des armes, on a des médicaments, on a des concepts, on a des grilles de diagnostic. À l'époque, on n'avait rien et on n'avait pas non plus les structures de soins. La psychiatrie n'existait pas en tant que telle. Donc l'entourage, que pouvait-il faire si ce n'est dénier, c'est-à-dire plus qu'une dénégation, le déni, c'est de dire que ça n'existe pas. Voilà. malgré ce qu'on voit, c'est comme une espèce d'hallucination négative. Ça n'a pas lieu d'être, ça n'existe pas. Et Clara va être elle-même prise dans ce déni jusqu'à la fin de sa vie. Mais tellement c'était dur, il faut le comprendre.
0: Bien
2: c'était
0: sûr,
2: complètement
0: ouais.
2: angoissant de voir son mari progressivement ne plus arriver à pouvoir parler, ne plus arriver à diriger l'orchestre, arriver quand même à écrire un peu ses compositions, mais malgré tout avec des espèces de trous, de maladresses, etc. Bon, aussi on reparlait de ces choses-là. Et qu'est-ce qu'on fait par rapport à ça? Eh ben, on se dit non, c'est pas possible, ça existe pas, parce qu'on peut pas voir ce qui se passe. Et finalement, le plus lucide là-dedans, c'était Schumann. C'était Schumann qui lui-même
0: s'est vu partir.
2: S'est vu partir et a demandé à être interné.
0: Mais ce que vous faites, c'est de montrer que les biographies de Schumann, à commencer par celle qu'écrit sa fille, sont très asymétriques, à beaucoup parler des années où ça semble aller bien et très peu des années où ça va très mal, et que cette asymétrie va structurer un regard sur sa pathologie qui va finalement aboutir à l'idée d'une schizophrénie dont vous allez montrer que ça n'est pas ce dont il souffrait, mais précisément aussi parce que on a séparé son temps de folie du reste de sa vie.
2: Oui, exactement. C'est assez frappant, parce que finalement, dans sa vie de compositeur, on a à peu près deux périodes de 12 ans, on va dire, entre l'âge de 20 ans et l'âge de 34 ans, puis entre l'âge de 34 ans et son décès.
0: Ouais,
2: et on constate
0: ans,
2: que les biographies font à peu près facilement deux tiers sur la première période et un petit tiers sur la deuxième période, qui est la période où s'installe la folie qui venait de l'extérieur, en quelque sorte, et qu'on appelle la paralysie générale.
0: Et ce qui, du point de vue de l'œuvre, ne se justifie pas.
2: Alors encore moins, puisque Schumann a beaucoup plus composé dans cette deuxième partie de sa vie, ou au moins en nombre d'opus, que dans la première partie. Et nombre d'opus, je pense que ça signifie quand même aussi, parce que il y a là-dedans un opéra, il y a des symphonies, il y a encore des oratorios, donc il y a des œuvres très conséquentes. Donc on peut pas dire que c'est parce qu'il y a un petit opus ou ça qu'il y en a plus. Donc en effet, Schumann, voyant son état de démence progressivement s'installer, a composé d'autant plus. Donc ça, c'est aussi frappant. Et les biographies sont déséquilibrées à ce sujet, en effet. Peut-être aussi parce qu'on s'est moins intéressé à la deuxième partie de son œuvre, mais bon, c'est une autre histoire. Oui,
0: oui, mais alors peut-être que ça participe du déni, le fait qu'on soit moins intéressé à ce qu'il compose dans les 12 dernières années.
2: Je ne sais pas. Ça dépend un peu.
0: Oui, dans quel sens fonctionne le déséquilibre, en
2: voilà,
0: fait. Oui,
2: je crois que l'œuvre Schumann a été appréhendée à travers une espèce d'idéal romantique, et ce jeune homme romantique qui écrivait pour piano, ensuite pour des leaders, etc., d'une façon quasiment irruptive, mais de façon aussi absolument géniale, et dès le début, ça passionne absolument. Et puis, un compositeur qui, tout en étant en train de lutter contre la folie, s'installe forcément, diminue son champ de vision, diminue le paysage qui l'entoure, et se met à composer des partitions peut-être un petit peu plus sages, un petit peu plus convenues, qui sont plus empreintes de classicisme. Ben voilà, peut-être que ça intéresse moins, en général, le mélomane. Je pense quand même qu'aujourd'hui, on a fait beaucoup de progrès par rapport à ce que ça a été, par rapport au moment, par exemple, où j'ai commencé à travailler sur Schumann il y a plus de 40 ans.

0: Quand vous avez pris la décision dans les années 70 de faire votre thèse en médecine sur le cas Schumann, vous avez été voir votre directeur de thèse en lui disant « je vais travailler sur un schizophrène génial ».
1: Ah oui, alors je m'en souviendrai toujours de cette histoire-là. Je suis allé trouver mon patron de l'époque qui était le titulaire de la chaire de psychiatrie sur Montpellier, le professeur Pouget. Et je lui dis, voilà, monsieur, parce qu'on l'appelait le patron monsieur, voilà, je voudrais faire ma thèse sur un schizophrène. Alors, il me dit, oui, je lui dis, sur un schizophrène de génie, Robert Schumann. Et tout de suite, il ne m'a pas contredit. Il m'a même dit, ah, mais oui, tout à fait. Puis, alors, vous voyez, il avait des hallucinations visuelles. Et ça, les hallucinations visuelles, c'est tout à fait typique de la schizophrénie. Donc, au départ, on se... excusez-moi le terme, mais on se fourvoyait tous les deux, quoi. Oui. Hein, de toute façon, on était partis sur la schizophrénie. Bon...
0: Enfin, vous n'étiez pas les premiers, hein, à vous fourvoyer. Vous citez Garrison, qui en 34 avait fait un article là-dessus.
1: Absolument.
0: Un certain Linder, qui avait fait une thèse à Zurich en 59, qui, pareil, était sur un diagnostic
1: absolument.
0: De schizophrénie.
1: Ouais. Oui, tout à fait. Les thèses sur la schizophrénie de Schumann, il y en avait quelques-unes. Pour moi, qui avais survolé quelques biographies, avec cet épisode d'hallucination au décours duquel il s'était jeté dans le Rhin, puis sa fin dans une clinique psychiatrique, ça me paraît, c'est signé justement une schizophrénie. Mais en cela, je me trompais et je m'en suis très très vite rendu compte.
0: Alors comment justement ?
1: Alors j'ai commencé par dresser un état des lieux, c'est-à-dire, je me souviens, j'avais établi un grand tableau, comme ça, avec les épisodes qui avaient émaillé la vie de Schumann, les épisodes pathologiques. J'ai regardé un petit peu comment ça évoluait. Je n'étais alors étudiant qu'en première année de psychiatrie, mais justement, c'était l'année où on étudiait beaucoup la sémiologie, et je me suis vite rendu compte que ça ne cadrait pas du tout avec ce que je pouvais savoir de la schizophrénie. Alors, non seulement la vie, j'ai aussi bien insisté là-dessus dans mon livre, mais l'œuvre non plus ne cadrait pas avec l'œuvre d'un schizophrène.
0: Alors, l'un des arguments que vous prenez, c'est de dire que, par exemple, si on prend Les Chants de l'Aube, qui est l'une de ses dernières partitions, elle continue d'avoir une forte adresse. Or, un schizophrène perd l'adresse, y compris dans son œuvre, quand il l'a encore.
1: C'est exactement ça. C'est-à-dire que le schizophrène est soumis à des forces de déstructuration progressive, et la relation avec le public, avec ce qui est compréhensible, se dilue peu à peu. Ou en tout cas, est beaucoup plus en pointillé. Or, non, chez Schumann, du début à la fin, jusqu'à cette dernière œuvre, le lien avec la cohérence, avec le public, est maintenu. Donc ça, ce ne sont pas du tout les caractéristiques d'une œuvre schizophrénique.

0: Alors, on a eu aussi un diagnostic établi par Constance Pascal et un certain Gilbert qui parlait plutôt de psychose maniaco-dépressive, mais qui maintenait donc Schumann dans un cadre psychotique. Et là aussi, vous avez trouvé ardure là-dessus.
1: Oui. Alors, psychose maniaco-dépressive, c'était l'ancêtre de la bipolarité.
0: Ouais.
1: Hein, un jour, pour d'obscures raisons, on a changé le vocable. La psychose maniaco-dépressive est devenue bipolaire. Non plus, Schumann n'avait pas le profit d'une psychose maniaco-dépressive. Pour la raison aussi, c'est qu'il y avait très peu d'éléments, très peu d'épisodes d'excitation maniaque dans sa vie. Il y en a un apparemment en 1849. Encore que
0: l'année féconde, selon
1: voilà,
0: le terme de
1: l'année,
0: Schumann
1: l'année féconde, mais encore que justement, il garde énormément de cohérence. Il n'est pas du tout submergé par l'excitation. Et il peut mettre ça aussi en musique. Je crois pas qu'un véritable état maniaque puisse être mis en musique. Voilà, ça c'est une chose. Ensuite, il y a cette détériorisation, qui est une démence, détériorisation progressive de ses facultés cognitives. Et ça relève pas non plus du tout du registre de ce qu'on appelait la psychose maniaco-dépressive. C'est-à-dire que dans la psychose maniaco-dépressive, les facultés intellectuelles étaient maintenues toute la vie jusqu'à la fin, si ce n'est peut-être à la toute fin. Mais Schumann est beaucoup trop jeune pour avoir un délabrement psychique tel qu'il l'a eu dans le cadre d'une psychose maniaco-dépressive.
0: C'est quoi cette histoire de biotype pique-nique? Alors pique-nique, ça s'écrit P-Y-C-N-I-Q-U-E, pas comme le pique-nique qu'on va faire au parc. Mais...
1: Ah oui, alors ça, on distinguait à l'époque deux types corporels, le leptosome et le pique-nique. Le leptosome était la personne grande, un peu maigre, un peu dégingandée, et donc on s'était rendu compte, on croyait s'être rendu compte, je dirais même, que les schizophrènes étaient plutôt dans la partie des leptosomes. Et puis les pique-niques, qui étaient des êtres un petit peu ronds, un petit peu massifs, alors, ce qui pouvait correspondre à la description physique de Schumann, on les mettait plutôt dans la psychose maniaco-dépressive. Donc
0: ça voulait dire en gros un peu trapu, donc bipolaire.
1: Voilà. Alors il y a des médecins qui ont mis ça dans le dossier de la bipolarité, dans le dossier de la psychose maniaco-dépressive de Schumann. Bon, je le cite de façon un petit peu anecdotique. Aujourd'hui, on n'oserait plus faire des choses comme ça.
0: Mais c'était vraiment l'époque de la physiognomie. Hein,
1: j'ai appris la psychiatrie, on le citait encore.
0: Ah, oui.
1: On le citait. Mais un peu de
0: on le citait avec la condescendance rationaliste
1: le plus souvent,
0: qui va bien.
1: Voilà, mais bon.

0: En 1827, son père écrit l'autobiographie de sa fille. Il commence son journal en disant à la première personne « Je suis né à Leipzig le 13 septembre 1819 » et avec ce texte naît une espèce d'association d'esprit entre le fait que dans ses premières années, Clara était mutique et l'idée très romantique que Nancy Reich et vous reprenez volontiers, que finalement sa langue était la musique.
1: C'est vrai. Alors, elle n'a pas été mutique tout de suite. Elle l'a été quand son père l'a arrachée à 5 ans de sa mère. Il avait le droit. Et à partir de là, elle a plus ouvert la bouche, effectivement.
0: Donc c'est un traumatisme familial
1: d'abord. C'est un traumatisme familial, bien évidemment. Et c'est le moment où, la prenant sous son aile, eh bien, il l'a éduquée artistiquement, je dois dire très intelligemment. Elle ne jouait d'abord qu'une heure par jour. Puis il y avait aussi l'aspect allemand de la promenade qui était essentiel. Mens sana in corpore sano. Donc, la fillette n'allait pas en classe, ça va sans dire. Mais en revanche, elle vivait dans un milieu d'hommes exclusivement, qui étaient des hommes adultes, hein, plus intelligents les uns que les autres. Son père l'a emmenée au théâtre, voir Schiller, voir tous les grands, alors qu'elle avait 9 ans, 10 ans, 11 ans. Donc elle s'est formée auprès d'adultes, hommes, avec du grand théâtre. Et ensuite, évidemment, avec Robert Schumann, qui était l'intelligence incarnée, Liszt, qui lui-même l'était, témoigne de l'intelligence, de la profondeur, mais vraiment imposante, c'est le mot qu'il emploie, supérieure de Schumann. Donc, pour elle, il a d'ailleurs joué d'abord le jeu d'une enfant, puisque c'était une enfant. Il lui a écrit des contes, je vous dis, des contes à la Hoffmann, des contes extravagants, des affaires de sosie, de double, et en lui disant « Ouh, j'ai peur, tu as vu ce que je t'ai... » Bon, non, vous avez vu, c'est vrai qu'il se vous voyait à l'époque. Le tutoiement n'est arrivé que beaucoup plus tard.
0: L'image qu'on a longtemps eue de Clara Schumann a été excellente pianiste et certes compositrice. Il y a une espèce de non-sens musicologique à faire cette séparation pour cette génération-là, puisque être virtuose du piano en 1830, c'est composer.
1: Absolument. Donc, comme vous dites, c'est un non-sens. Mais elle a ceci quand même de particulier, que même si elle n'en a pas fait sa vie de la composition, d'autant que... étant donné son couple fusionnel, dès l'instant où Schumann a lâché la plume, elle l'a lâché aussi. Ça n'avait pas de sens pour elle de continuer au-delà de cette création double et qui était donc question et réponse. À partir de ce moment-là, effectivement, elle n'est devenue que, si j'ose dire, une pianiste, une très très grande interprète, qui ne jouait que les grands auteurs, dont évidemment Schumann, qu'elle a imposé dans l'Europe entière, et bientôt le jeune Brahms, puisqu'elle a refait le même travail avec Brahms qu'elle faisait avec Schumann, c'est-à-dire de le défendre contre vents et marées. Il n'y avait pas besoin de défendre Chopin et Mendelssohn, ils étaient défendus d'avance, elle les jouait, elle était celle qui a introduit Chopin en Allemagne et qui l'a imposé, mais je veux dire, ça se faisait quand même naturellement, alors qu'elle a beaucoup plus lutté pour les autres. Donc la composition était naturelle chez cette pianiste et compositrice prodige, et effectivement, mais elle n'est quand même pas allée trop loin. La moitié de son œuvre est sous le nom de Clara Wieck, elle va jusqu'à l'opus 11, l'autre moitié est sous le nom de Clara Schumann, mais effectivement, elle compose beaucoup moins que Robert Schumann. N'oubliez pas qu'elle donne des concerts à longueur de temps, qu'elle a 8 enfants en 13 ans de vie conjugale. Alors si on ajoute 2 grossesses avancées plus toutes les autres, elle était enceinte tout le temps en réalité. Et malgré ça, elle a mené une vie de... Effectivement, c'était un compagnon d'armes. Quand j'emploie le mot masculin, c'était ça, un compagnon d'armes de son mari.
0: Alors, vous avez relevé les moments où, dans son journal, elle parle de la composition. Il y a eu toute une période de sa vie où elle disait quand même, en gros, c'est un truc d'homme, je suis presque, effectivement, pas légitime à écrire, alors qu'il y a quand même un moment où elle dit, il n'y a pas de plus grand plaisir musical que d'entendre un orchestre jouer sa musique.
1: Mais bien sûr qu'elle a douté. Elle a douté parce qu'elle était femme. Elle n'aurait peut-être pas douté d'elle-même si elle avait été homme et si elle avait eu le droit légitime de composer. Mais c'était quelque chose qu'on n'autorisait pas à une femme. Et alors, dans l'Allemagne pudibonde du romantisme, vous imaginez, c'était encore bien pire qu'en France, si je veux dire.
0: Si ce n'est que musicalement, elle n'avait de compte à rendre qu'à son père, qui était lui-même très en soutien de son activité de composition.
1: Oui, mais il faut reconnaître qu'à partir du moment où elle a été mariée, alors que Robert, fiancé, a été aussi en soutien, mais total, a fait des critiques admirables sur elle, du jour où il a été marié et père de famille, où là, son admiration n'a pas décru, loin de là. Mais le fait qu'elle compose, il a des phrases terribles du style « Clara a écrit des pièces plus merveilleuses qu'elle ne l'a jamais fait ». Mais d'être mère de famille et d'être la femme d'un compositeur toujours dans les nuages et autres, c'est bon, elle a d'autres choses à faire finalement.
0: En 1947, Clarence Brown a réalisé un film qui s'intitule « Song of Love » où Clara est interprétée par Catherine Hepburn. Et il y a une scène où elle joue du piano au milieu d'un grand récital et où elle est quasi interrompue par les cris d'un bébé. On voit la gouvernante qui vient lui signaler depuis les coulisses, c'est l'heure de nourrir le bébé. Alors elle se met à accélérer comme si elle était virtuose parce que mère et en même temps empêchée dans sa carrière de musique. Par ses obligations maternelles.
1: Alors moi, je n'ai vu aucun de ces films. Je dois vous le dire, ça me...
0: Par choix ?
1: Ah oui, par choix. Ça ne me tentait pas, donc je n'en ai vu aucun. Ce qui fait que je n'ai aucune opinion, mais ce qui est vrai, c'est que on sait, toujours par leurs journaux respectifs, qu'elles recommençaient à donner des concerts un mois, précisément après la naissance de chaque enfant. Et que ensuite, il fallait, comme vous dites, un peu faire le tout à la fois. Alors cette anecdote, elle n'existe pas, parce que là, je connais les écrits des Schumann complètement. Elle n'existe pas, mais elle aurait pu exister.
0: Elle est probable malgré tout, ouais.
1: Clara, il faut se rendre compte qu'elle est d'une modernité extraordinaire, dans la mesure où elle a voulu tout faire, ce qui est quand même rarissime, et que, effectivement, dans la mesure où elle est à la fois compositrice, pianiste, qu'elle est l'égérie de deux génies de l'Allemagne, je ne sais pas si vous vous rendez compte, d'être l'égérie de Robert Schumann, puis de Brahms, sans parler de ceux qu'il admirait passionnément, comme Mendelssohn.
0: Et Liszt,
1: mais enfin Mendelssohn, lui, on l'adorait en plus. Liszt, quand même, elle l'a tenu un bon. Et elle est donc déchirée entre des dons exceptionnel, et puis encore une fois le quotidien. Donc je trouve que c'est un exemple vraiment stupéfiant, insurpassable, de ce qu'on pourrait appeler l'accomplissement d'une femme. En quelque sorte, elle est toutes les femmes en une, puisqu'elle est tout. Elle a été une fille, je veux dire une fille remarquable, une fiancée, une femme, une mère, qu'elle a tout accompli. Et évidemment, encore une fois, une compositrice et une pianiste, c'est quand même assez ahurissant. Et je dois dire que quand on nous parle d'autres femmes, j'admets beaucoup qu'il y ait d'autres femmes musiciennes, d'autres femmes compositrices, d'autres femmes. Mais allez m'en trouver une qui, depuis, alors qu'elle est toute petite, depuis Paganini, depuis le vieux Goethe qui a connu enfant le jeune Mozart, qui a connu sur ces derniers temps le jeune Mendelssohn, c'est-à-dire les deux plus prodiges de tous les prodiges qui aient jamais existé, et qui trouve le moyen d'admirer la petite Clara Wieck, ensuite Chopin, ensuite Mendelssohn, ensuite Schumann, Brahms, etc. Là, je crois qu'il n'y a aucune compositrice. C'est pour ça que quand on me dit « elle était peut-être pas ci ou peut-être pas ça », mais je dis... Enfin, il suffit de regarder les hommes qui l'ont aimée et qui étaient ces hommes qui l'ont aimée pour avoir la preuve qu'elle était extraordinaire.

0: Et alors, il y a des œuvres qu'on ne peut pas comprendre sans ça. Ce qu'il appelle lui-même les variations de l'esprit, c'est effectivement la transcription sur la partition de ce qui lui paraît sous forme d'hallucination.
1: Alors, ça se passe pendant l'état onirique qui a duré une semaine à peu près, au décours duquel Schumann s'est jeté dans le rêve. Une nuit, des esprits lui sont apparus et lui ont dicté un thème musical qu'il a noté. Sur ce thème musical, il a écrit une série de variations pour piano. Mais ce qu'il y a d'absolument extraordinaire, c'est que ce thème musical est un thème lui appartenant. Il s'agit du thème du mouvement lent de son concerto pour violon.
0: Donc il l'avait déjà en lui.
1: Il l'avait déjà en lui, mais il le vit comme si ça venait de l'extérieur.
0: En mode dissocié.
1: Voilà.
0: Ouais.
1: Et ça, c'est le typique, c'est le propre des hallucinations. On dit, elles reviennent dans le réel. C'est-à-dire que elles sont nées à l'intérieur et pourtant, on a l'impression qu'elles nous arrivent de l'extérieur. Et même plus que ça, puisque le thème de ce concerto pour violon était aussi le thème d'un Lied de jeunesse qu'il avait réutilisé à ce moment-là pour le concerto pour violon. Donc c'est
0: un thème qu'il aimait bien, quoi.
1: Double thème qui lui appartient.
0: Oui.
1: Et il est tellement déstructuré à la fin qu'il ne s'en souvient pas, mais ça lui réapparaît sous forme d'hallucination et comme dicté par les esprits. Et donc, il écrit ces variations, alors sur lesquelles certains disent, bon, c'est une palossature, d'autres les trouvent intéressantes. Bon, moi, je crois qu'un peu ni une ni deux, c'est peut-être l'œuvre de trop, mais enfin, voilà.
0: Sachant qu'il était assez familier de la consultation des tables tournantes.
1: À un moment, comme Victor Hugo a procédé quand il était en exil à Jersey, Schumann s'est complètement intéressé aux tables. Mais justement, on peut faire la différence avec Victor Hugo, qui a quand même un petit doute, qui souvent n'intervient pas directement dans le fait que les tables tournent, mais prend des notes un petit peu à l'écart. Schumann, au contraire, est absolument persuadé que les tables détiennent la vérité. Et personne ne peut le contredire à ce sujet. Donc on appelle ça une adhésion aux idées délirantes. Ça signe même des idées délirantes. Hein, c'est la différence, si vous voulez, entre quelque chose que je peux affirmer mais je doute. Bon, voilà. Hein, donc je ne suis peut-être pas délirant quand je doute, mais là, dans le délire, il n'y a plus de doute. Donc les tables tournantes détiennent Wahrheit, la vérité absolue pour Schumann. Et ça, c'est vraiment, ce sont vraiment des idées délirantes.
0: Et ça, de façon constante. C'est-à-dire, il a jamais douté, quel que soit le moment où il a pu y avoir affaire.
1: Les tables, c'est à peu près quelques mois avant le fait qu'il se jette dans le Rhin. Donc, voilà.
0: D'accord.
1: Oui, donc à cette époque-là, il n'a pas eu le temps d'en douter.
0: Il y a un autre film que vous n'avez pas vu.
2: Je n'ai rien vu.
0: De 2008, un film qui s'appelle Geliebte Clara de Elma Sanders Brahms qui commence.
2: Ah, Geliebte Clara, oui, oui.
0: Ah, vous l'avez vu?
2: Non, je l'ai vu un tout petit peu, j'en ai entendu parler.
0: Je voulais vous parler juste de la scène d'ouverture. On voit Clara jouer le concerto de Robert. Robert, dans une sorte de nervosité, tripote son alliance, la lâche et elle est ramassée par Johannes Brahms à qui il la resubtilise pour se la réapproprier.
2: Non, mais tout ça, c'est du faux intégral.
0: Bien sûr, mais cette histoire d'anneau, c'est quand même curieux qu'il, déjà avec l'annulaire en 1832, et que la question de la bague revienne à ce point dans leur correspondance dans les années où ils n'arrivent pas à se marier.
2: Oui.
0: Il y a une fixation sur cet objet.
2: Oui, parce que c'est un symbole, et quand Robert s'est fiancé à un moment donné à Ernestine von Fricken parce que le médecin lui a dit il faudrait vraiment qu'il y ait une femme dans votre vie, etc. Et ensuite, évidemment, s'est rendu compte que c'était Clara qu'il aimait. Eh bien, plus tard, elle lui a dit tu vois que l'anneau ne représente rien, tu en avais donné à Ernestine, et ben, bon, etc. Il est sûr. Et au moment où il se jette dans le Rhin, il y jette l'anneau. Et c'est pour ça que Philippe André, notamment, pas que, bien évidemment, et il faut lire son livre de 400 pages pour comprendre, mais pense que c'était aussi pour se retrouver lui, reconstituer son moi avec un M majuscule. Et il dit qu'il a entendu dans ce Rhin le chant des filles du Rhin, et peu après, Wagner, eh bien, se lancera dans la tétralogie, il y aura le chant des filles du Rhin.

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3: Merci d'écouter RFI, il est midi à Paris, 10h temps universel. Le journal Charlotte de Rouen. Bonjour Charlotte.
4: Bonjour Chantal, bonjour à tous. Le pape va bénir la Sagrada Familia à Barcelone, cinquième jour de la visite de Léon XIV en Espagne. Mais avant ça, il ira dans une petite paroisse auprès des plus pauvres. Au Moyen-Orient, l'Iran réplique après des frappes américaines en réponse à une attaque contre un hélicoptère américain près du détroit d'Ormuz. On appellera notre correspondant à Téhéran. Au Mozambique, suite de notre série autour du projet mené par Total Energy dans le Cabo Delgado. Son site est ultra protégé alors que les populations, elles, subissent constamment des attaques terroristes. Et puis c'est un événement très attendu, la sortie de Disclosure Day de Steven Spielberg. Retour aux extraterrestres pour le maître de Hollywood. C'est le temps fort du déplacement du pape en Espagne. Léon XIV célébrera ce mercredi soir une messe à la Sagrada Familia où il bénira la tour de Jésus-Christ, 172 mètres de haut. Un record qui fait de la célèbre basilique l'église la plus haute du monde. Une messe qui coïncide avec le centenaire de la mort de son célèbre architecte Antonio Gaudi, décédé le 10 juin 1926. Mais avant ça, il prendra aussi le temps d'aller dans une paroisse beaucoup moins touristique et dans un quartier qui a parfois mauvaise réputation, Élise Gazangel.
5: À quelques mètres de la Rambla, la paroisse de Saint-Augustin est méconnue. Pourtant, le pape Léon XIV la visitera ce mercredi. Michael Go, curé de l'église, n'en revient toujours pas.
6: On l'a su il y a presque un an et on pensait que c'était une blague. Mais c'est une réalité.
5: Le Saint-Père n'a pas choisi cet endroit au hasard. Ex-général de l'ordre des Augustins, il va visiter les siens et surtout parler de leur rôle social alors que 400 repas sont distribués ici tous les jours aux nécessiteux depuis plus de 30 ans.
6: Évidemment, il vient principalement pour bénir la tour de Jésus de la Sagrada Familia, mais le pape a aussi dans son cœur une inquiétude pour les personnes dans le besoin.
5: Pour le prêtre, c'est aussi l'occasion de parler positivement, pour une fois, de ce quartier.
6: Le Raval est connu parce qu'il y a beaucoup de délinquants, de vols, de problèmes. Mais au centre du Raval, il y a aussi la foi. J'aimerais qu'on sache qu'il y a aussi beaucoup de non-catholiques, mais qu'ils respectent notre foi.
5: Un pas de côté dans cette visite barcelonaise, digne de carte postale. Élise Gazangel, Barcelone, RFI.
4: En Grande-Bretagne, Keir Starmer condamne les violences anti-immigrés qui ont eu lieu en Irlande du Nord. Le Premier ministre britannique a qualifié de choquantes et d'inacceptables ces violences qui ont éclaté hier soir à Belfast, des débordements qui interviennent au lendemain d'une attaque au couteau dont le suspect est un réfugié soudanais. Des centaines de personnes, des manifestants pour beaucoup le visage masqué, se sont rassemblés hier soir en plusieurs points de Belfast. Des bus et des voitures ont été incendiés. Des habitants ont même dû être évacués d'un immeuble en feu à la périphérie de la ville. Au Moyen-Orient, la voie diplomatique avec les États-Unis a été mise à mal par les frappes américaines. C'est ce qu'estime le porte-parole de la diplomatie iranienne dans un message vidéo relayé par les médias locaux. Tout processus diplomatique est mis à mal par le recours à la force et par des actions illégales sur le terrain, ce sont ses mots. Hier matin, pourtant, le président américain avait assuré être très proche d'un accord, un optimisme douché quelques heures plus tard quand Donald Trump a annoncé qu'un hélicoptère américain avait été abattu par l'Iran. Donald Trump qui a promis une réponse appropriée ordonnant de nouvelles frappes. Ce à quoi Téhéran n'a pas tardé à réagir avec là aussi deux nouvelles attaques contre les bases américaines dans la région. Siavosh Ghazi, vous êtes notre correspondant à Téhéran, le régime iranien qui donne sa version des faits ce matin.
7: La version iranienne est bien sûr toute différente de la version américaine. Selon Téhéran, après la chute d'un hélicoptère américain dans le détroit d'Ormuz, le président américain avait annoncé une riposte. Et selon le communiqué des gardiens de la révolution, les Américains ont mené vers 1h du matin une série d'attaques contre Bandar Abbas, Jask, Sirik, Rechm et Minab, ainsi que des installations pétrochimiques dans le sud de l'Iran. une riposte somme toute limitée de la part des États-Unis, puisque c'est concentré et localisé autour du détroit d'Ormuz. Téhéran accuse les États-Unis d'avoir attaqué des installations de purification d'eau potable et de réservoirs d'eau, ainsi qu'une antenne de télécommunication, alors que les Américains parlent d'attaques contre des installations militaires. Moins de deux heures plus tard, une riposte de manière importante contre des bases américaines au Koweït, à Bahreïn et en Jordanie. C'est la première fois depuis le cessez-le-feu que la Jordanie est visée. Selon Téhéran, le siège du CENTCOM a été visé également à Bahreïn, donc un centre militaire très important pour les Américains, ainsi qu'une base en Jordanie où il y a des avions F-35 américains qui sont stationnés.
4: Aussi à Vosges-Gazier, selon les autorités iraniennes, 20 000 personnes n'ont plus accès à l'eau potable après ces frappes américaines sur deux réservoirs, notamment sur la côte sud du pays, ce qui plonge les habitants de la région de Sirik dans des conditions très difficiles. Les températures sur place oscillent entre 45 et 50 degrés. 26 morts à la frontière entre l'Afghanistan et le Pakistan. L'armée pakistanaise dit avoir tué des individus liés aux talibans pakistanais dans des frappes précise et calibrée. Selon les autorités afghanes, des enfants feraient partie des victimes. Les relations entre le Pakistan et l'Afghanistan se sont envenimées depuis que les autorités talibanes ont repris le pouvoir en 2021. Islamabad accuse Kaboul d'accueillir des combattants du mouvement des talibans pakistanais sur son territoire. Direction le Mozambique, à présent, deuxième volet de notre enquête avec un consortium de journalistes coordonné par Forbidden Stories. On reste aujourd'hui dans le Cabo Delgado, cette région du nord du Mozambique qui subit depuis près de 10 ans les violences du groupe terroriste Shebab. Dans les eaux de cette région, dans le bassin de Rovuma, se trouve un immense gisement de gaz naturel. Après avoir suspendu ses activité pendant 7 ans pour des raisons de sécurité, le projet Mozambique LNG a repris en janvier, mené par le français Total et plusieurs partenaires internationaux. Ce site est ultra protégé, Gaël Alex, alors que les populations locales, elles, subissent constamment des attaques terroristes.
3: Sur la péninsule d'Afungi, non loin de la frontière tanzanienne, se trouve le site du projet Mozambique LNG. 7000 hectares clôturés, sécurisés par 600 soldats des FADEM, les forces armées mozambicaines. Ce dispositif a été mis en place dans le cadre d'un accord signé entre Total et le gouvernement mozambicain en 2020. C'est rageant de voir tous ces soldats autour d'un site qui a longtemps été vide alors qu'on subit des attaques à répétition, s'indigne Faki Ahmad, un habitant de Palma déplacé à Pemba. En 2021, Palma a été occupée pendant 12 jours par le groupe terroriste Shebab. Lors de la reprise de la ville, les représailles des FADEM contre les habitants ont été tout aussi meurtrières. En tout, près de 1500 personnes ont été tuées. Deux plaintes ont été déposées en France contre Total dans le cadre de l'attaque de Palma, par des sous-traitants qui accusent le groupe de négligence et par une ONG allemande qui porte plainte pour complicité de crimes de guerre. Un audit interne commandé par Total en 2020 souligne que la relation contractuelle entre le groupe et les FADEM est problématique. En cas de violation des droits humains, ce lien engage directement la responsabilité du groupe, peut-on lire dans le document. Gaël Lalex, de retour de Pemba, Nairobi, RFI.
4: Le bilan s'alourdit à 46 morts aux Philippines. Un puissant séisme de magnitude 7,8 a eu lieu lundi au large des côtes de Mindanao, ce qui a notamment provoqué des glissements de terrain. Les secours continuent toujours de chercher des disparus sous les décombres. 17 personnes sont toujours introuvables. Chaque nouveau film de Steven Spielberg, c'est un événement et la sortie de Disclosure Day ce mercredi dans les salles françaises est l'une des plus attendues de l'année. Le maître de Hollywood revient aux extraterrestres avec Emily Blunt, Josh O'Connor, Elisabeth Le Quéret l'a vu pour nous.
1: Qu'est-ce qui m'arrive ? J'ai peur, je comprends plus rien tellement j'ai peur.
8: Une météorologue se met à parler dans une langue inconnue à la télévision. À l'autre bout du pays, un analyste militaire fuit avec des documents classifiés sous le bras. Deux inconnus que la vérité va réunir, celle d'un secret d'État donnant la preuve de l'existence d'extraterrestres.
9: Ça fait 79 ans qu'on dissimule la vérité.
8: Citoyens ordinaires propulsés au cœur d'un mensonge planétaire, ils ont à leur trousse des agents gouvernementaux qui veulent les éliminer avant que la révélation ne soit rendue publique.
1: Qu'est-ce qui nous est arrivé ?
8: À 79 ans, Spielberg signe un film de course-poursuite classique avec des scènes d'action millimétrées et un suspense à la Hitchcock. Le problème, c'est plutôt sa vision des extraterrestres tellement vieillotte après des sommets du genre comme Nope de Jordan Peele ou Premier Contact. C'est le paradoxe de Disclosure Day. Malgré tout le brio de Spielberg, son film est daté avant même d'avoir commencé sa carrière en salle.
4: Elisabeth Le Quéret, et à présent c'est Lucie Bouteloup qu'on retrouve pour une lire de voisin.
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1: Je sais pas.

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1: Bonjour à tous et bienvenue dans l'agenda de Radio Alto, le bon plan des Bauges et des Villeportes, c'est parti. Ce jeudi 11 juin, les passerelles scientifiques du jeudi vous donnent rendez-vous à 11h ou à 18h pour les passerelles qui seront cette semaine à l'écoute des oiseaux. Ça se passe à la maison Faune-Flore d'École en Bauges en compagnie de Cerise Petit, Clara Poirier et Noah Rigoudi pour une durée d'environ 1h30. Les portes restent ouvertes entre ces deux créneaux. Chacun peut donc passer quand il veut pour discuter avec les scientifiques présents. Tous les jeudis du mois de juin au pôle d'Albi sur Chéran, ce sont les rendez-vous des postes laborés. Mais cette semaine, c'est le groupe Choubiao Quartet de la Trans-Mongole Express. Rendez-vous dès 18h avec une ouverture des after-work, buvette, petite restauration, espace enfant, marché de créateurs seront ouverts sur place. À 19h30, c'est le concert, un événement gratuit. Ce jeudi à 19h, rencontre d'auteurs avec le grand Jean-Marc Rochette à La Lanterne qui rugit. C'est l'auteur de la BD Elle froide, La dernière reine au cœur de l'hiver ou Transperce neige. C'est à l'Échrenne. Ce vendredi 12 juin dès 18h, venez donc à l'Assemblée Générale de votre chaire radio associative pour rencontrer les membres de notre conseil d'administration. Au programme, bilan d'activité, rapport moral et rapport d'orientation radiophonique. Cet événement sera donc écoutable en direct sur 94.8 et radioalto.info. L'événement sera suivi d'un apéro convivial, bien évidemment. Pour plus d'infos concernant notre Assemblée Générale, n'hésitez pas à nous envoyer un mail à l'adresse contact@radioalto.info. Ce vendredi toujours à partir de 18h, fête de la musique à la Toirzanerie de Thoiry, avec au programme 3 groupes et 2 DJ, dont The Funky Tears, Win Win, The Old Chap and the Red Eyes, DJ Gordini et DJ Chef Chalet. Buvettes et restaurations sont bien sûr prévues sur place. Ce vendredi, toujours concert, dub électro live de Zundra Mitz, Uncle Phil. Ça se passe à la brasserie du Merle depuis gros. C'est un duo live d'électro dub lyonnais qui vous propose un univers mystique et mélancolique. À 19h, ce vendredi,

0: Plus de Cusy qui vous propose le film « C'est quoi l'amour ?». Samedi 13 juin, c'est la braderie de printemps à Thoiry, de 8h à 15h, buvette et restauration prévues sur place. Attention, pas de CB. Un grand tournoi de pétanque en doublette vous attend dès 9h au stade André Thunot à Léchrenne et c'est un événement organisé par le fan club de Paco Rassa. De 10h à 18h à Bellecombe-en-Bauge, ne manquez pas la Bagolurède, un événement drôle festif à faire en famille avec trois parcours. La Bago ludique des 6 ans, la Bagolu Jafouin des 7 ans et la Bago Lucifer pour les plus grands. C'est un événement sur inscription. Vous trouverez toutes les activités et les infos sur leur site bagolurède.wixsite.com/bagolurède. Ce samedi, à 20h, la Chartreuse d'Aillon vous donne rendez-vous pour le concert des 4 saisons de Vivaldi par l'Hostel Dieu. C'est un concert en plein air dans les jardins de la Chartreuse et c'est sur réservation. À 20h30, concert de blues rock de BJSS au bar Le Croénant d'Aillon le Jeune, un événement sur réservation. Ce dimanche, de 10h à 18h, c'est le marché des créateurs à Jarzy, un marché en plein air avec une soixantaine d'artisans créateurs et de producteurs. Restauration et buvette sont prévues sur place. Une info de l'Association des parents d'élèves de Léchrenne qui vous propose le 21 juin de tenir votre stand au vide grenier. Les inscriptions se font sur Eloasso ou envoyez un petit mail à l'adresse ape.lechrenne@gmail.com. Une info maintenant dans une des villes portes de notre massif. Ce mercredi à 20h30, concert au Brise-Glace à Annecy avec Gros Monsieur et Secousse. C'est de la pop et c'est gratuit. C'est bientôt la grille de l'été et la fin de notre programmation de l'année. Mais vous pouvez retrouver toutes les infos de la diffusion à la rubrique grille des programmes sur notre site radioalto.info pour tout savoir des émissions et de leurs horaires de diffusion. Voilà, c'est la fin de cet agenda qui vous est proposé en partenariat avec la fruitière du Quart des Vosges de Léchrenne. On vous souhaite à tous et à toutes une excellente journée sur Radio Alto 94.8. À bientôt.
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2: Bonjour à tous et bienvenue dans l'agenda de Radio Alto. Le bon plan des Bauges et des Villeportes, c'est parti. Ce jeudi 11 juin, les passerelles scientifiques du jeudi vous donnent rendez-vous à 11h ou à 18h pour les passerelles qui seront cette semaine à l'écoute des oiseaux. Ça se passe à la maison Faune-Fleur d'École en Bauges en compagnie de Cerise Petit, Clara Poirier et Noah Rigoudi pour une durée d'environ 1h30. Les portes restent ouvertes entre ces deux créneaux. Chacun peut donc passer quand il veut pour discuter avec les scientifiques présents. Tous les jeudis du mois de juin au pôle d'Albi sur Chéran, ce sont les rendez-vous des postes laborèmes. Et cette semaine, c'est le groupe Choubiao Quartet de la Transmongol Express. Rendez-vous dès 18h avec une ouverture des afterwork, buvette, petite restauration, espace enfant, marché de créateurs seront ouverts sur place. À 19h30, c'est le concert, un événement gratuit. Ce jeudi à 19h, rencontre d'auteurs avec le grand Jean-Marc Rochette à La Lanterne qui rugit. C'est l'auteur de la BD Elle froide, La dernière reine au cœur de l'hiver ou Transperce-neige. C'est à l'Échrenne. Ce vendredi 12 juin dès 18h, venez donc à l'Assemblée Générale de votre chaire radio associative pour rencontrer les membres de notre conseil d'administration. Au programme, bilan d'activité, rapport moral et rapport d'orientation radiophonique. Cet événement sera donc écoutable en direct sur 94.8 et radioalto.info. L'événement sera suivi d'un apéro convivial, bien évidemment. Pour plus d'infos concernant notre Assemblée Générale, n'hésitez pas à nous envoyer un mail à l'adresse contact@radioalto.info. Ce vendredi toujours à partir de 18h, fête de la musique à la Toirzanerie de Thoiry, avec au programme 3 groupes et 2 DJ, dont The Funky Tears, Win Win, The Old Chap and the Red Eyes, DJ Gordini et DJ Chef Chalet. Buvette et restauration sont bien sûr prévues sur place. Ce vendredi toujours concert, dub électro live de Zundra Mitz, Uncle Phil, ça se passe à la brasserie du Merle depuis gros. C'est un duo live d'électro dub lyonnais qui vous propose un univers mystique et mélancolique. À 19h, ce vendredi toujours, projection du film Namaskar de Vincent Martin et ça se passe au cinéma Le Flore de Saint-Pierre d'Albigny. Sur place, juste avant la projection dès 18h, retrouvez le marché d'artisanat népalais devant le cinéma. Puis ce sera projection, échange et dégustation. Vous trouverez plus d'infos en podcast dans le créneau des cartes postales en compagnie de Maëlle. À écouter sur radioalto.info. L'événement est à 10€ et la réservation est conseillée. Un petit mail à cinema.stpdalbini@cinebus.fr. Et on finit la soirée toujours en cinéma, avec cette fois à 20h30 la projection au cinébus de Cusy, qui vous propose le film « C'est quoi l'amour ?». Samedi 13 juin, c'est la braderie de printemps à Thoiry, de 8h à 15h, buvette et restauration prévues sur place, attention, pas de CB. Un grand tournoi de pétanque en doublette vous attend dès 9h au stade André Thunot à l'Échrenne et c'est un événement organisé par le fan club de Paco Rassa. De 10h à 18h à Bellecombe en Bauges, ne manquez pas la Bagolurède, un événement drôle festif à faire en famille avec 3 parcours. La Bago ludique des 6 ans, la Bagolu Jafouin des 7 ans et la Bago Lucifer pour les plus grands. C'est un événement sur inscription. Vous trouverez toutes les activités et les infos sur leur site bagolurède.wixsite.com/bagolurède. Ce samedi, à 20h, la Chartreuse d'Aillon vous donne rendez-vous pour le concert des 4 saisons de Vivaldi par l'Hostel Dieu. C'est un concert en plein air dans les jardins de la Chartreuse et c'est sur réservation. À 20h30, concert de blues rock de BJSS au bar Le Croénan d'Aillon le Jeune, un événement sur réservation. Ce dimanche, de 10h à 18h, c'est le marché des créateurs à Jarzy, un marché en plein air avec une soixantaine d'artisans créateurs et de producteurs. Restauration et buvettes sont prévues sur place. Une info de l'Association des parents d'élèves de l'Échrenne qui vous propose le 21 juin de tenir votre stand au vide grenier. Les inscriptions se font sur Eloasso ou envoyez un petit mail à l'adresse ape.lechrenne@gmail.com. Une info maintenant dans une des villes portes de notre massif. Ce mercredi à 20h30, concert au Brise-Glace à Annecy avec Gros Monsieur et Secousse. C'est de la pop et c'est gratuit. C'est bientôt la grille de l'été et la fin de notre programmation de l'année. Mais vous pouvez retrouver toutes les infos de la diffusion à la rubrique grille des programmes sur notre site radioalto.info pour tout savoir des émissions et de leurs horaires de diffusion. Voilà, c'est la fin de cet agenda qui vous est proposé en partenariat avec la fruitière du Quart des Bauges de l'Échrenne. On vous souhaite à tous et à toutes une excellente journée sur Radio Alto 94.8. À bientôt.
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tout de suite sur Radio Alto, les infos des pros du Massif. La chocolaterie Gaël Jacob de Lescheren vous accueille du mardi au dimanche de 8h à 19h, sauf en période de vacances scolaires ou de fêtes, où le magasin vous est ouvert 7 jours sur 7. Sur place, profitez des chocolats, glaces, panettones, mais aussi du salon de thé avec pâtisserie et viennoiserie. Vous trouverez toutes les infos sur le site internet chocolateriejacob.com. La fruitière du Cœur des Bauges à Lescheren est ouverte tous les jours, jours fériés inclus, de 9h à 12h30, puis de 15h à 19h. Toutes sortes de fromages et de produits locaux sont disponibles à la vente en direct. Vous pouvez également commander en ligne pour un retrait en magasin ou vous faire livrer à votre domicile en vous rendant sur le site fromagerie-savoie.com. L'épicerie Croque Bauge vous propose des produits bio, locaux, un grand espace de vente en vrac et du pain frais. Vous serez accueillis de 9h à 13h et de 15h à 19h. Attention, l'épicerie sera fermée le matin du lundi et du jeudi, ainsi que les dimanches et les jours fériés. Le verger de l'Épine, situé à Harith, vous propose des balades et randonnées avec des ânes pour une demi-journée ou sur plusieurs jours en Bauges. Partez en autonomie pour une balade au bord du Chéran ou des randonnées en alpage avec possibilité de dormir en refuge. Toutes les infos sont à retrouver sur www.vergerdelépine.fr ou leur page Facebook. Le Café Librairie Associatif La Lanterne qui rugit vous accueille place des Cantalous à Lescheren du mardi au samedi de 9h à 19h en continu. Flânez dans cette librairie généraliste qui vous propose un rayon papeterie, carterie, loisirs créatifs et jeux de société. Vous pouvez également passer commande sur le site lalibrairiekirugie.com ou par mail à l'adresse contact@librairiekirugie.com. Sur place, profitez d'un espace café avec boissons et cookies. Fanny Gonnet, coach sportive, vous accompagne via du coaching à distance, du coaching à domicile et également, sur certaines périodes, des cours collectifs donnés à la salle communale de la mairie de Saint-François-de-Sales. Cours et coaching sont accessibles à tous pour vous aider à atteindre vos objectifs. Pour plus d'infos, contactez Fanny par mail à l'adresse fgtrainer@gonnet.coach, Gonnet avec deux N, ou via sa page Instagram Fanny Gonnet Trainer. L'Académie d'Aïkido des Bauges propose tous les mercredis soirs des cours à Bellecombe en Bauges. Cet art martial traditionnel japonais, pratiqué sans compétition, n'est ni un sport de combat, ni du self-défense, mais la voie du guerrier pacifique. Les cours ont lieu le mercredi de 17h15 à 18h15 pour les enfants de 7 à 12 ans et pour les adultes et adolescents de 20h à 21h30, tous niveaux confondus. Possibilité également de découvrir l'Aikishin Taizo, une pratique physique sans partenaire visant à l'harmonie des énergies du corps. Vous pouvez rejoindre les cours tout au long de l'année en vous munissant d'une tenue souple pour essayer. Toutes les infos sont sur la page de l'association sur le site des Amis des Bauges ou sur leur compte Instagram Aikido Bauges. La Mosaïque des Vivants propose tous les mardis soirs des ateliers de danse d'expression corporelle appelés la Biodensa. Basée sur un enchaînement d'exercices que l'on réalise seul, à deux ou en groupe, la Biodensa est avant tout une mise en mouvement. Ouverte à toutes et à tous, cette pratique de la danse ne requiert aucune compétence artistique ou physique préalable. Les cours ont lieu le mardi de 19h à 21h à la Motte en Bauges. Retrouvez toutes les informations concernant les inscriptions sur le site de l'association mosaïquedesvivants.fr. Communiquez vous aussi vos horaires d'ouverture et vos actualités dans les infos des professionnels du Massif en contactant Radio Alto à contact@radioalto.info.

À l'ombre du vieil arbre, il reste des hommes qui vivent la sagesse et nous la transmettent. À l'ombre du vieil arbre, il reste encore des âmes qui refusent nos actes et les rejettent. Des armes et des images qu'on accepte. Un excès s'accentue, un accès à la haine, la violence et la peine. À peine venu au monde, au milieu des fleurs et des bombes, de l'air conditionné, d'aérosol nature en boîte, amour en vrac, craque et liqueur, d'absinthe, absence obèse et maigre. Posé sur une branche, en attente d'une lèvre, une bouche attend. Pour donner un sens aux cris et aux peines des arbres, mutants, émus, émotions, émulsions, expulsions des racines jusqu'à la cime. De la sève à la vie, de ce que les arbres nous ont permis. Permission de couper, permission d'anéantir. Procession militaire, défilé d'arbres coupés, et meubles d'antiquaires.

0: Bonjour à toutes et à tous et bienvenue sur Radio Alto 94.8. Bonjour à tous pour une nouvelle émission de Voir le Rock. Bonjour Michel Najar, mon fidèle compagnon.
1: Bonjour cher ami. J'entends une musique que nous avons tous les deux découvert il y a déjà 50, 60 ans.
2: Largement.
1: Ouais, c'est donc l'ouverture de Tommy Deu, mais on va pas parler de...
2: Non. Aujourd'hui, nous allons parler de Bob Dylan au cinéma.
1: Oui.
2: Alors Michel, quelle nécessité pour Bob Dylan de faire du cinéma?
1: Eh ben, c'est une bonne question qui va être un petit peu développée dans le courant de l'émission.
2: Bob Dylan, ce gaucho, ce contestataire.
1: Oui, mais il est infoutu de dire d'en parler. Bon, c'est un personnage qui est extrêmement difficile à cerner. Et donc, s'il fait du cinéma, c'est peut-être pour dire des choses, probablement. Mmh. Pour dire. Et c'est probablement aussi pour dire toujours la même chose.
2: D'accord. Donc Bob Dylan, on peut parler un petit peu du personnage qui est né en
1: 24 mai.
2: 24 mai 41 et qui a changé de patronyme surtout de...
1: Oui, il a changé de nom, il s'appelait Robert Zimmerman et en 45,
2: oui.
1: Il a changé de nom.
2: À l'anniversaire de Nagasaki, tu m'as dit.
1: Et il dépose sa demande le 9 août 62. Le
2: oui.
1: Jour du 17e anniversaire du bombardement atomique de Nagasaki.
2: Alors Bob Dylan, c'est un folkeux. Il est très inspiré par Woody Guthrie,
1: oui.
2: Pete Seeger.
1: Oui.
2: Allez, on écoute tout de suite un morceau. Je te propose Maggie Farm pour se mettre un petit peu dans l'ambiance
1: oui.
2: de ce
1: qu'il
2: fait.
1: Comme ça, on fera.
2: Ouais, puis après, on en parle.

0: extrait du film Don't Look Back, un film documentaire de Penn Baker. Tu voulais parler un peu de Don Alan Penn Baker.
1: C'est un garçon qui a fait des films qui sont restés des documents historiques, notamment celui-ci, dont des extraits sont repris régulièrement dès qu'il y a une émission sur Dylan ou un film qui est fait, on voit les images de Penn Baker.
0: Alors, ce morceau qu'on vient d'écouter, il est peut-être pas représentatif du folk de Dylan. On est déjà passé à quelque chose de plus électrique là. Oui. Donc ce reportage, il parle du festival de Newport,
1: oui.
0: D'accord. Et là, on voit que Dylan a déjà changé un peu d'orientation.
1: Oh ben, beaucoup, oui.
0: Même beaucoup. Oui. Mmh. Et donc ce Penn Baker qui a réinventé le documentaire. Mmh. Tel point qu'on l'appelait documentaire, je crois que c'est
1: l'inventeur du documentaire.
0: Et on va en parler tout de suite. Je te propose d'écouter un autre morceau et on va en parler parce que c'était assez violent comme transition.
1: Okay.
0: Quand Dylan s'est électrifié. Je vous propose d'écouter Like a Rolling Stone.

0: Like Rolling Stone, toujours tiré de ce documentaire, enfin de ce documentaire de Don't Look Back de Penny Butcher.
1: Je crois que c'est la version de du film de Martin Scorsese
0: qu'on a écouté là. En tout cas, il l'a fait à Newport et on perçoit bien le retour, enfin le tournant à l'électrique. Le changement. D'ailleurs, ce qui s'est passé, c'est qu'il était sifflé, hué par tous les fans de folk, les aficionados du folk, et à tel point qu'il est reparti en coulisses, reprendre une guitare sèche et revenir jouer
1: Maggie's Farm,
0: comme on l'attendait. Tu voulais rajouter quelque chose, Michel, là-dessus sur
1: signaler bon ces ruptures. Le cinéma à l'intérieur de cette scène. Les films dans lesquels il est question de Bob Dylan utilisent souvent des titres. Le titre des films, par exemple, No Direction Home. Mm-hmm. C'est un film de Scorsese. Il a fait A Complete Unknown. C'est dans cette chanson, A Complete Unknown. Hein, c'est le film de Mangold, qui est le plus récent, qui raconte le drame donc vécu par tous les Américains. À ce moment-là, c'est le fait que le grand drame, c'est Dylan, et c'est mis à l'électricité.
0: C'est électrique. D'ailleurs, il y a beaucoup de critiques qui disent il va pas nous. Ils avaient déjà la pop anglaise, ils se sentaient envahis par la pop anglaise. Voilà. Quelqu'un qui a dit il va quand même pas nous faire du Beatles. Alors, si on avance maintenant un peu dans le temps, on va retrouver Dylan dans un autre documentaire qui est le festival du Bangladesh, initié par son ami George Harrison, qui après la séparation des Beatles avait convoqué plein de stars. C'était le 1er août 1971. Et il invite son ami Dylan, et là ils vont nous faire un grand classique de Dylan, Mr. Tambourine Man, qu'on va écouter tout de suite.
1: Oui.
0: Et puis on en parle après.

0: toujours dans les documentaires. Ensuite, on a un documentaire que t'apprécies pas trop. En 1972, Dylan, il documente sa tournée de 66. C'est pas très intéressant. Eating the Documents, oui. Manger le document, c'est pas...
1: Oui, sinon, c'est un film qui a été tourné, monté, et puis tous les gens qui l'ont vu ont dit, t'en laisse tomber, c'est pas possible.
0: Ouais. Alors, si on avance un peu dans le temps... On arrive en 73 avec Pat Garrett et Billy the Kid.
1: Oui, alors là on est dans un autre monde.
0: Ouais.
1: Parce que là c'est un film de toute beauté quoi.
0: Celui-là par contre,
1: ça me pique
0: tu l'aimes.
1: Pas. Ah oui, oui. C'est ce qu'on appelle aujourd'hui un film culte. Mais il a d'abord été un grand film malade.
0: Oui.
1: C'est un projet de producteur qui propose ce film à Sam Peckinpah.
0: Oui.
1: Mais avant de le proposer à Sam Peckinpah, il le propose à Monty Hellman. Monty Hellman, qui est un jeune metteur en scène, et qui a déjà fait un film, justement, alors dans la catégorie rock au cinéma, dans ce film, il y avait James Taylor et Denny Wilson. Le film s'appelait Two Lane Blacktop. En français, Macadam à deux voies. Bon, c'était un échec commercial, et du coup, le producteur, il dit, bon, peut-être demander à quelqu'un d'autre. Et il fait appel, donc, à Sam Peckinpah, qui est un homme exigeant, imprévisible aussi, et peut-être aussi un peu trop porté sur l'alcool et la drogue. Ouais.
0: Alors, le truc anecdotique, c'est que Dylan, il n'est pas prévu du tout dans ce plan-là, dans ce projet.
1: Tout à fait.
0: Et il s'incruste, il vient avec une bande-son.
1: Voilà. Et c'est-à-dire qu'il y a un des coproducteurs qui dit à Dylan, vas-y, va proposer tes musiques... à Peckinpah, et tu verras, il y a probablement un rôle pour toi. Et donc c'est comme ça qu'il est, il est engagé par le réalisateur, et le réalisateur, il ne sait pas trop quel rôle lui donner, puisque le scénario est déjà fait. Alors qu'est-ce qu'il fait ? Eh ben, il lui donne le rôle, un rôle qui a absolument aucune utilité. C'est très intéressant parce que Dylan accepte le rôle d'alias. Alias. D'accord. Alias, ça veut dire avec un mec qui n'a pas de nom, quoi.
0: Ouais, ouais.
1: Et bon, tout le film, on le voit, il fait rien.

0: Il traverse l'écran.
1: Ce qui est bien, c'est qu'il a composé une super bande son.
0: Et voilà.
1: Avec, entre autres, Knocking on Heaven's Door.
0: Tout à fait.
1: On écoute.

0: extrait donc de Pat Garrett et Billy the Kid. Tu dis que le point commun de
1: des films de
0: Dylan, c'est d'être déconnecté.
1: D'être un peu le personnage est très souvent déconnecté.
0: Ouais, d'accord.
1: Et même quand je dis très souvent, je vois pas de contre-exemple. Hein.
0: Ouais. Et si on continue un peu l'ordre chronologique, tout de suite après viendrait Ronaldo et Clara. Mais je préfère qu'on en parle un peu plus tard, parce qu'il y a des petites choses à dire dessus. Mais après, en 87, il y a Hearts of Fire, où Dylan, tient le rôle d'une ancienne rockstar.
1: Oui.
0: C'est pas un grand film.
1: C'est pas un grand film, non. Non, c'est pas un grand film.
0: De Richard Marquand.
1: C'est pas un grand film. Alors, Richard Marquand, bon...
0: Mais là, il est acteur.
1: Là, il est acteur. Non, il est chanteur aussi. Hein.
0: On n'est plus...
1: Il chante des...
0: Oui. On n'est plus dans le documentaire. Là, on est vraiment dans le film.
1: Non, c'est un film de fiction. Hein, puisque c'est un ancien chanteur dans le film qui est fini, quoi. Enfin,
0: oui,
1: qui va aider une jeune chanteuse
0: à élever les poules.
1: Il est devenu éleveur de poules. Bon, c'est Dylan. Hein. Et il va donc aider la petite Molly, donc qui est chanteuse, oui, à percer.
0: D'accord.
1: Il va avoir du mal.
0: Néanmoins, ici, il y a un morceau The Usual qui est. Oui. Dans ce film, qu'on peut écouter tout de suite.
1: Oui.
0: C'est parti.

0: The Usual de Bob Dylan, donc, qui serait du film Earth of Fire. Et puis, si on avance dans le temps, en 2003, on se retrouve avec le Masked Anonymous, le film. Oui. Alors, c'est un film que tu recommandes?
1: Non.
0: Pas du tout. Mais néanmoins, qui a eu...
1: Je ne veux pas envoyer des gens voir des films si je suis sûr qu'ils vont s'ennuyer.
0: Ouais.
1: Par contre, quand je dis Knocking on Pat Garrett et Billy the Kid,
0: tranquille. Celui-là, non. Mais il a eu un Grammy.
1: Il a été nominé, oui. Ouais. Au Grammy pour sa nouvelle interprétation de.
0: Down the Flood.
1: Ouais. Voilà.
0: Mais pour la meilleure chanson originale dans ce film, donc 2003.
1: Sur la bande originale du film.
0: Sur la bande originale du film, donc Masked Anonymous. Eh ben, on l'écoute, Down in the Flood.
1: Bah oui, c'est plutôt une bonne chanson.

0: Alors après, nous avons quand même en 2005 un documentaire de Martin Scorsese, No Direction Home, oui. qui retrace, on peut dire qu'il retrace la vie de Bob Dylan du début jusqu'à l'accident de moto en juillet 66.
1: Mais c'est un peu toujours le même film hein, qui
0: sort. C'est un peu toujours le même film. Ouais. On a eu le récent là avec Timothée Chalamet aussi.
1: Voilà, qui s'arrête aussi.
0: Chalamet, qui retrace également le. Puis on a eu aussi le film où il est incarné par plusieurs personnes.
1: Oui, oui.
0: Je sais plus le titre. Bon, bref. Mais je voulais revenir. Sur Ronaldo Clara. Qu'on a un peu sauté tout à l'heure parce que c'est un film collage, mais 4 heures de temps, c'est ça,
1: Dylan qui l'a réalisé lui-même.
0: Voilà, c'est le film que Dylan a réalisé.
1: C'est très très mauvais signe quand il réalise quelque chose.
0: Alors, c'est des collages de concerts, de sa vie. Et il a été recompressé, ce film, ils l'ont raccourci, recoupé. Ils ont fait beaucoup de coupage pour qu'il rentre dans un format
1: humain.
0: Je sais pas si la critique, comment était la critique.
1: Ben, il y a une anecdote que peu de temps avant la catastrophe de sa sortie, un journaliste qui lui demandait quel était le thème de Ronaldo et Clara, Dylan répond, c'est l'histoire d'un type qui n'a pas beaucoup de besoins. Alors, question. Oui, mais quel besoin ?
0: Alors, on y vient. Ce que je voulais mentionner,
1: dis-moi.
0: On reparlera de ça. Ce que je voulais mentionner, c'est qu'à la même époque, de Ronaldo
1: juste,
0: et Clara.
1: Oui.
0: Il y a un groupe qui l'a accompagné de 65 à 75, qui l'a accompagné pendant 10 ans, qui a décidé de s'arrêter. Ce groupe, c'est The Band, qui a donc accompagné Dylan, qui était le groupe de Dylan. Mm. Et pour finir leur carrière, ils vont donner un grand concert avec plein d'invités. Il y a Clapton, il y a Ringo Starr, il y a Ron Wood, il y a Johnny Mitchell, bref, il y a Neil Young, j'en citais les meilleurs.
1: Il demande à un grand metteur en scène,
0: à Scorsese,
1: peut-être même le plus grand,
0: Scorsese, de faire le boulot. Mm. Et ils invitent Dylan, sauf que Dylan, qui a l'habitude de foutre la grouille partout où il passe, t'es d'accord avec moi, il veut pas être filmé. Il veut pas être filmé. Il y a des enjeux financiers avec les maisons de production. Il a peur que ça fasse de l'ombre à Ronaldo et Clara, qu'il est en train de tourner, qu'il est en train de faire lui-même.
1: Oui. Il n'a pas besoin qu'on lui fasse de l'ombre.
0: Hein. Voilà, il n'a pas besoin qu'on lui fasse de l'ombre. Et finalement, au dernier moment, il va apparaître dans ce grand film The Last Waltz.
1: Oui, mais un des plus beaux films de concert qu'on ait vu. Hein.
0: Oui. Ouais. Et donc il a cédé, enfin c'était peut-être sous la pression de ses hommes de loi, de ses managers, je sais pas, mais ça a été jusqu'au dernier moment une grande point d'interrogation. Donc on peut parler de Ronaldo et Clara, qui était donc en parallèle de The Last Waltz. C'est un film où tu voulais me dire quelque chose là-dessus.
1: Oui,
0: quel est le thème de Ronaldo et Clara?
1: C'est l'histoire d'un type qui n'a pas beaucoup de besoins.
0: Oui, mais lesquels?
1: Juste une guitare et une rue sombre.
0: Ouais, on comprend bien, mais une rue sombre.
1: Pour se cacher.
0: Ta réponse à tout, mais de quoi, tiens.
1: Se cacher du démon.
0: Ah oui.
1: Qu'il a à l'intérieur de lui-même.
0: C'est pas faux.
1: Et c'est là que se trouve le film. Ça, c'est bien du Dylan, ça.
0: Ouais.
1: Pour désarçonner.
0: Ouais.
1: Il construit quelque chose. Il masque et il déchire.
0: Et il déchire,
1: voilà. Et donc, c'est une catastrophe. Question... Alors, autant en musique, il est brillant. On peut dire qu'il est brillant, parce qu'il a quand même fait, je sais pas, une cinquantaine de chansons magnifiques.
0: Oui.
1: Autant pour le cinéma. Bon, un coup de peau, il tombe sur Sam Peckinpah.
0: Oui.
1: Puis le reste du temps...
0: Donc, Il y a pas vraiment de.
1: Il y a juste une fois, il y a eu un mec qui m'a fait pire que lui. C'est Elvis Presley. Les films d'Elvis Presley sont encore plus chiants que les siens.
0: Ouais.
1: Que, voilà. Pardon, ouais, excusez-moi pour le gros.
0: Il en a tellement fait, Presley.
1: Oui, une quarantaine de films, tous aussi nuls les uns que les autres. Enfin, ouais. Non, il y en a quand même deux, trois de bien. Enfin, je voudrais pas.
0: Ouais.
1: Mais bon. Un jour, peut-être, on en fera une émission, mais.
0: Que sur
1: Presley. Je suis fatigué. Non, pas que sur Presley.
0: Donc, dans Ronaldo et Clara, il y a un bon titre. C'est
1: Isis.
0: Isis, d'accord. Eh ben, on va écouter Isis.
1: Ah ben, avec plaisir. Parti.

0: Voilà, Michel. Alors, en conclusion, s'il y a un film à voir, c'est Pas de Garrett.
1: Pas de Garrett, Billy the Kid, oui.
0: Ouais.
1: Puis, se demander pourquoi il a voulu faire du cinéma à tout prix. Bon, je crois qu'il a, sa principale démarche, c'est de proposer des choses au cinéma qui ne sont pas des choses très, très faciles. Parce qu'elles sont difficiles à comprendre.
0: Oui.
1: Bon. Après, il a quand même été suivi par des gens intelligents qui ont financé ces films, par exemple. Hein. Mais ces réussites au cinéma n'ont pas suivi. Et je pense que c'est ça, son caractère qui est responsable. Je pense qu'il est capable de détruire ce qu'il a fabriqué. Et qu'il a peur aussi de ça. Enfin, il faut quand même lui reconnaître ce courage de passer du chanteur guitare sèche folk. À l'électricité.
0: C'était carrément l'homme orchestre au départ.
1: Ouais. Quelques années plus tard, il fait des chansons magnifiques. Je pense à Hurricane.
0: Sarah. Ouais. C'est des morceaux très longs qu'on n'aurait pas le temps de passer.
1: On ne rentre pas
0: vraiment dans le format.
1: Et puis après, qu'est-ce qu'il fait? Il se convertit au christianisme, excusez-moi. Franchement, bon. Et puis il a aussi une démarche bizarre artistiquement. Parce qu'il reprend des chansons de Frank Sinatra.
0: Ouais.
1: Frank Sinatra. C'est-à-dire, je rappelle que c'est quand même aussi, c'est un chanteur au départ, lui, hein, Frank Sinatra. Et aussi un acteur.
0: Oui. Hein.
1: Mais quand vous regardez la filmographie de Frank Sinatra, il n'y a pratiquement pas de faute, je veux dire, grave. sur celle de Bob Dylan, il y en a deux, trois. Ouais. Moi, je dis bravo quand même.
0: Oui. Eh bien, bien. Alors, chers auditeurs, je crois que c'est le mot de la fin, hein, avec Michel. J'espère qu'on vous aura donné l'envie d'écouter, parce qu'il y a quand même plein de morceaux dans les bandes son. Il y a les Lady Day qu'on n'a pas eu le temps de passer.
1: Ouais.
0: Qui est repris dans plusieurs films. J'espère qu'on vous aura donné l'envie de peut-être voir des films ou d'écouter encore plus de musique de Bob Dylan. Nous vous souhaitons une excellente continuation.
1: Oui.
0: Et on vous dit à très bientôt pour un nouvel épisode de Voir le Rock. C'était Michel Najar et votre serviteur JC.

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0: Chers amis, vas-y, Mimi.
3: Eh bah, donc, Miaou Mia était dans le vaisseau pour aller faire la cérémonie de Yumi. Alors, donc, la cérémonie, ils arrivent et en fait, ils vont pas l'enterrer à côté de chez eux parce que il va y avoir, par exemple, il va y avoir les animaux. Par exemple, le chien d'à côté, s'il y a un chien ou... Enfin, bref, s'il y a des animaux à côté des voisins de Miaou Mia, ben, c'est pas sûr. Donc en fait, ils vont l'enterrer dans la montagne. La montagne, on l'appelle le Semnoz ou un autre nom?
0: Ah ben non, on va lui donner un autre nom. La Népa, elle s'appelle.
3: Ah ouais, la Népa.
0: Ouais.
3: Népa. Et ben en fait, ils vont la... de la forêt de la Népa. Donc en fait, ils l'enterrent et la cérémonie. Donc en fait, ils font une vraie tombe, quoi, qui se voit pas trop. Par exemple, j'ai une idée. Il y a des buissons qui, en fait, ils les ont un peu poussés. Comme ça, ils traversent les buissons. Et en fait, comme ça, les buissons, ils cachent la truc de Miaou Mia.
0: De Yumi.
3: Oui, de Yumi. Et en fait, comme ça, et ben, ça fait une sorte de porte.
0: Ça s'ouvre.
3: Et il creuse profond, au moins un mètre. Pour pas que les autres animaux de la forêt, ils creusent et ils la mangent.
0: Oui.
3: Par exemple. Parce qu'il y a des produits dans elle pour la soigner. Parce que vu que les vétérinaires, ils étaient en train de la soigner, ils ont mis des produits pour l'endormir, anesthésiant, quoi. Donc, tu vois, s'ils les mangent, ils peuvent tomber malades, les animaux.
0: D'accord.
3: Donc, pour la cérémonie...
0: Oui.
3: Pour la cérémonie, ils sont tous réunis autour.
0: Ouais.
3: Et, ils ont... En fait, il y avait un grand bout de bois et un grand caillou. Par exemple, il y a un grand caillou qui est pas plus grand que les adultes, qui fait un peu jusqu'au bassin des adultes. Et en fait, il y avait un grand bout de bois, ils l'ont tous porté, ils ont mis sur le caillou pour que ça soit plat, et comme ça, ça fait la table. Et comme ça, ils posent les trucs à manger. Et après, ils font la cérémonie, ils mettent des bougies, ils prient, ils font des vœux, et... ils dînent, ils mangent des choses.
0: Ouais, c'est bien ça.
3: Oui. Et... jusqu'à la nuit. Et en fait, je sais la bêtise de Miaou Mia.
0: Ah.
3: Donc en fait, il prie. Et Miaou Mia, en fait, il se dit, mais ça sert à quoi de prier? Parce qu'en fait, il sait pas ce que c'est de prier. Donc il prie quand même. Mais après, il dit à Esmeralda qu'il a faim. Donc après, en plus, il avait de la chance parce que c'était le moment où tout le monde allait se réunir autour de la table pour manger.
0: Oui.
3: Alors, donc en fait, il y avait quelqu'un qui avait fait un gâteau en forme de chat. Et qui avait mis... quel âge est-elle déjà, Yumi?
0: 10 ans.
3: Et il avait mis 10 bougies. Pour faire 10 ans. Et après, tout le monde soufflait et pour elle. Et par exemple, Miaou Mia, vu qu'il c'est un chat, donc il aime bien les chats, donc il s'est dit, miam, un gâteau en forme de chat. Donc après, en fait, il essaie de se couper une part, sauf qu'en fait, il n'y arrive pas.
0: Oui.
3: Donc en fait, il se coupe un petit peu.
1: Mais non.
3: Mais oui, il se coupe un peu le doigt. Mais il se coupe pas le doigt, il a plus de doigt, quoi. Mais vraiment, il y a une petite coupure qui saigne.
0: Ouais.
3: Et donc, en fait, tellement il a mal, il saute.
0: Mmh.
3: Enfin, il saute tellement il a mal. Et en fait, heureusement, il n'y a pas de plafond. Il saute en hurlant et il tombe dans le gâteau. Ça éclabousse tout le monde.
0: Ah, bah,
3: et après, il y en a qui tombent par terre.
0: Des gens?
3: Non.
0: Du gâteau.
3: Et ouais. Qui tombent sur la tombe de Yumi et tout. Et en fait, ben non.
1: Et ça, il y a une bougie, non?
3: Oui, ça, il y a des bougies. Et ben non, il y a une bougie qui tombe dans le gâteau qui est, donc elle s'éteint. Mais en fait, vu qu'elle était liquide, et ben la cire, elle se met dans le gâteau qui était par terre.
0: Ouais.
3: Et en fait, il y a quelqu'un qui en avait plein les yeux, mais pas de la cire du gâteau. Donc en fait, il reculait, il glissait sur le gâteau, il tombe sur la tombe du Yumi.
0: Oh là
3: et
0: là
3: après,
0: là.
3: Mais non, ça fait des dégâts de ouf.
1: Oui.
3: Ils allaient couper du pain pour et prendre des assiettes pour mettre du gâteau et du pain. Et après, ça part en catastrophe parce que Yumi, donc ça met le feu à un arbre parce qu'il y a une bougie qui a sauté du gâteau, qui est tombée sur un arbre.
0: Oh mince, oui.
3: Qui a brûlé. Donc après, Yumi, il a eu peur. Il a sauté en arrière. Et en fait, tellement il avait peur, il avait pas vu que c'était la tombe de Yumi. Donc en fait, il était en train de regarder. Il creusait pour se protéger. Mais en fait, il creusait la tombe de Yumi.
0: Quoi? Oh là là là là.
3: Et donc en fait,
1: non.
3: Mais si, et donc en fait, il regardait en creusant, il regardait le truc qui était en train de brûler, qui brûlait un autre arbre.
0: Oh là là.
3: Donc ça faisait un grand feu. Et Miomia, il s'est dit, je vais faire comme si j'étais mort et que je serais avec Yumi dans mon âme, monde cruel. Je meurs à cause du feu. Et donc en fait, bah là, il creuse et en fait après il se dit, ah, il y a un truc dégoûtant tout mou.
1: Non, tout dur.
3: Oui, tout dur, mais mou avec les poils, quoi. Et donc en fait, après il touche et il saute. Sauf qu'en fait, il atterrit juste devant l'arbre qui avait pris feu. Et après, il y a une flamme qui tombe sur sa queue et donc il brûle. Puis après, en fait, il y avait une petite rivière juste à côté, au bord de la route, de l'autre côté de la route. Et donc, lui, il court, mais il voit pas, il y a une moto qui arrive.
0: Waouh!
3: Mais il se fait pas écraser, donc en fait, il a peur, il saute. Mais en fait, après, il tombe sur le casque de la moto.
0: Ouais.
3: Et donc après, la moto, elle voit plus rien et elle tombe dans l'eau.
0: Oh
3: et après, Miomia, vu qu'il aime pas l'eau, il saute. Et après, en fait, il tombe sur un arbre. Donc en fait, tellement il avait pris plein d'élan, qu'il se casse, il barre la route. L'arbre, il tombe sur la route.
0: Ouais.
3: Et en fait, il y avait des vélos qui arrivaient.
0: Ouais.
3: Et en fait, donc il freinait, tout le monde freinait. Ça faisait des embouteillages. Puis après,
0: ah ouais.
3: Après, ben, il y avait l'arbre, il avait pris feu. Vraiment, il avait pris feu à presque plein d'arbres.
0: Oh là là, là, il y a un incendie de forêt, quoi.
3: Comme si c'était des tomates qui explosaient.
0: Ah ouais,
3: ben,
0: ouais,
3: s'il y avait, imaginez un volcan,
0: ouais.
3: Une ligne de volcan.
0: Ok.
3: Imaginez les Pyrénées. C'est une ligne de montagne.
0: Oui.
3: Ben, imaginez les Pyrénées, c'est une ligne de volcan.
0: Ouais, ok.
3: Et donc, en fait.
0: Ben, dis donc.
3: Et ben, en fait, ça.
0: Ils explosent.
3: Ils prennent feu, donc en fait, ils explosent. Et tout d'un coup, eh ben,
0: c'est une explosion en chaîne, c'est ça?
3: Oui. Donc en fait, donc il y en a un qui explose, puis après l'autre, puis après l'autre, puis après l'autre. Et eh ben c'est comme l'arbre, il prend feu, un autre prend feu, un autre prend feu. Ben, parce que l'arbre, il prend feu, sauf que les flammes elles touchent l'autre arbre. Donc après l'arbre il est plus là, il est en cendre. Puis après l'autre est en cendre. Puis
0: ouais.
3: Après l'autre est en cendre. Puis bref et après ça fait des dégâts à la forêt, tout brûle. Et après ben en fait Yumi elle est déterrée. Et il y a plein de ratons laveurs qui viennent voir et parce qu'ils sentent l'odeur de Yumi et l'odeur du pain et du gâteau. Mais en fait il y a Miomiat.
0: Oui.
3: Et Miomiat en fait elle avait soif.
0: Ouais,
3: sauf qu'en fait, elle a pas demandé à la boulangère de prendre quelque chose à boire.
0: Ah oui.
3: Et en fait, il y avait soit de l'oasis, du jus de pomme ou de l'eau.
0: Ok.
3: Enfin, plein de boissons quoi.
0: Ouais.
3: Et elle voulait avoir de l'eau. Elle voulait demander si elle pouvait avoir un verre d'eau, une sorte de verre un peu pas trop creux.
0: Une gamelle d'eau.
3: Oui, parce qu'elle avait amené ses gamelles. Okay. Sauf qu'en fait, vu qu'il y avait feu, elle court partout.
0: Ouais, ok.
3: Elle tombe dans le trou où Yumi a creusé. Mm. Elle tombe sur Yumi. Et donc, en fait, elle vu aussi. Qu'elle tombe, elle est dure, elle a peur que ce soit un truc bizarre. Et regarde, c'est Yumi, elle dit, ah, c'est dégueu vu qu'elle est morte. Ouais. Donc après, elle se fait propulser avec son... Donc, elle se fait pas propulser, mais...
0: Elle bondit.
3: Donc après, elle bondit. Et en fait, elle voit pas, mais elle tombe dans la rivière.
0: Ok, méga bon.
3: Dans la rivière. Sauf qu'en fait, après, elle aime pas l'eau. Donc, en fait, elle traverse. Sauf qu'en fait, elle veut aller sur la route qui descend la montagne.
0: Ouais.
3: Et en fait, vu qu'il y a tous les vélos, elle fait des slaloms.
0: Ouais.
3: Et en fait, ça fait tomber, ça fait déséquilibrer tous les vélos qui tombent dans la rivière, qui vont vers la tombe de Yumi, qui vont... Enfin, bref, qui tombent partout.
0: C'est le méga bazar.
3: Et par exemple, à un moment, il y avait des voitures qui traversaient pour descendre ou pour monter. Et là, en fait, il y a des voitures qui se croisent. Et après, elles voient... Oh ! Il y a quelqu'un qui a fait un feu de bois. Il y a quelqu'un qui a fait un feu de bois pour camper. Sauf qu'en fait, pas du tout. Il y avait le feu à la forêt. Donc après, la voiture, elle voit que en fait, le feu,
0: il est énorme.
3: Il était énorme, mais aussi qu'il il faisait des bons.
0: Le feu ?
3: Oui, non, mais en fait, il faisait pas des bons, mais en fait, la voiture, elle croit qu'il fait des bons, parce que elle est sur un, il est sur un arbre, donc après, il se...
0: Il s'est miaou miaou miaou miaou.
3: Non, le feu.
0: Ah, le feu, il est sur un arbre,
3: oui. Ok. Donc, le feu, il casse un arbre, donc le feu, il est pas toujours grand, il baisse, puis après, il remonte, vu qu'il brûle l'arbre, puis après, ça fait comme des vagues de feu, quoi.
0: Des vagues de feu.
3: Oui, des vagues de feu.
0: Oui, du coup, c'est terrible. De la ville en dessous de la montagne, il voit l'incendie, alors.
3: Bah oui, mais en fait, papa, il est super énervé. Il cherche Mionia partout. Il voit le monsieur qui est dans l'eau, il lui demande...
0: Le motard.
3: Oui, le motard. Et il demande, est-ce que vous n'aurez pas vu un petit chat? Parce qu'en fait, il avait amené une photo au cas où il était parti.
0: Ah oui.
3: Donc, il montre une photo, il dit... Oui, je l'ai vu, il est tombé sur mon casque. Donc après, il se dit, je pense qu'il est dans la rivière. Et donc en fait, après, il va voir dans la rivière. Mais en fait, il est plus là.
0: Ah bon ?
3: Oui, parce qu'en fait, il avait creusé un tunnel pour se cacher.
0: Mais
3: sauf qu'en fait, il y avait une famille d'hérissons.
0: Ah oui, oh là.
3: Et donc en fait, il se fait piquer, il sort.
0: Waouh.
3: Il a plein de piques derrière. Donc après... Il court sur la route, puis il revient dans l'eau pour se nettoyer, puis après il essaie le feu, il se met la queue dans le feu pour essayer d'enlever les pics, mais ça lui fait trop mal, ça lui vibre, donc il retourne dans l'eau, sauf qu'il aime pas l'eau, donc il revient, donc après sa queue elle est enfumée avec des pics,
0: qui
3: sont en train de brûler, donc après il souffle, ça marche pas, et après il tombe dans l'eau, il se dit c'est la fin, je vais mourir de la trans souffrance. À cause du gâteau qui a pris feu et qui... En fait, il croit que c'est le gâteau qui a pris feu. Pas du tout, c'est à cause de lui.
0: Oui, c'est à cause de lui.
3: Et après, il revient au pique-nique.
0: Mais attends, mais il y a tout qui brûle là-bas. Les gens, ils sont emprisonnés du feu et tout, là.
3: Non, parce qu'en fait, après, papa, il se dit... Ok, il y a un incendie. Donc après, il appelle les pompiers.
0: Ok.
3: Il appelle les pompiers. Donc après, les pompiers, le temps d'arriver, le feu, il fait encore une ligne d'arbres.
0: Ouais.
3: Enfin, ils commencent une ligne d'arbres, ils arrivent, sauf qu'en fait, le feu, il continue à être beaucoup plus gros et tout ça. Donc après, les pompiers appellent d'autres pompiers qui viennent, et en fait, ils appellent plein de renforts, et ils viennent, sauf qu'en fait, vu qu'avec leur...
0: Leur camion, leur hélicoptère, leur lance.
3: Non, leur leur lance un incendie. Il nettoie le feu, donc il s'éteint, sauf qu'après il y a plein de fumée. Donc après, Mionia, il s'est dit c'est mon jour de chance. C'est le moment de disparaître. Donc après, vu qu'il y a la fumée, on le voit plus. Donc après, il file.
0: Ah, il file.
3: Sauf qu'en fait.
0: Il disparaît.
3: Sauf qu'en fait, vu que lui, il était plongé dans l'eau, et ben ses pattes elles sont mouillées. Donc en fait, ça fait d'agadou quand il marche. Donc en fait,
0: on voit ses pattes.
3: Et donc après, Esmeralda, elle se dit, mais où est Miaou Miaou Chouchou? Il n'a pas mangé au lieu qu'il avait faim. Donc en fait, après, elle demande à maman que maman demande à papa, que papa demande à la boulangère. Et la boulangère demande à Miomiat. Et Miomiat, elle n'est pas là.
0: Ah mince, ben oui.
4: Mais il n'y a pas que la boulangère. Et oui. Papa et maman, il y a aussi les maîtres et les maîtresses de Yumi.
0: Oui, les voisins.
4: Oui. Bah oui.
0: Mais du coup, tous ces gens-là, ils étaient au milieu de l'incendie dans la forêt, ils se sont pris de l'eau partout sur la tête et tout. C'est la catastrophe, l'enterrement.
4: Bah,
0: là.
4: Ils
0: sont tous trempés, ils ont dû s'enfuir, ils sont recueillis par les pompiers.
4: Bah non, ils ne sont pas recueillis par les pompiers parce qu'en fait, vu que tous les vélos ils étaient partis, les pompiers les aident à sortir de la rivière parce que c'était pentu.
0: Ah oui,
4: quoi.
0: Ah,
4: c'était
0: oulala,
4: une rivière,
0: des vélos,
4: c'était une rivière qui avait beaucoup de courant. Quoi.
0: Ah bon, c'est une grosse rivière.
4: Mais en fait, le motard il était tombé dans l'eau.
0: Il était emporté sa moto.
4: Non, parce que en fait, il y avait un gros caillou et il est tombé pile. Là, il y a les gros. En fait, là, dans le studio, je vous montre une. Enfin, imaginez dans mon. Une rivière avec beaucoup de courant, il y a un énorme caillou. Il y a un motard qui, en fait, qui tombe, sauf qu'en fait, il tombe derrière le caillou, pas devant. Donc, en fait, il se fait pas emporter, c'est juste sa moto, elle est abîmée. Et en fait, il était en pleine course de moto, donc toutes les motos, elles le doublent parce que les pompiers, ils ont enlevé l'arbre. Comme ça, ils aident les vélos à revenir.
0: Il y a tout ce monde,
4: après,
0: des motos, des vélos, l'arbre,
4: les pompiers, des voitures. Et en fait, c'était une course de moto. Donc après, une course de moto.
0: C'est la méga cata, quand même.
4: Bah mince, je vais finir dernier. Et donc, il est triste un peu.
0: Ah oui.
4: Et en fait, après, il y a l'esprit de Yumi qui est parti dans...
0: Au fait.
4: Comment il s'appelle
0: La maison des âmes.
4: Non. La montagne.
0: Neipa, ouais.
4: Je vais vous créer Neipa.
0: Neipa.
4: Bon, tant pis, ça va être Neipa. Et après, donc après, Yumi, elle voit tout ce qui est dans la montagne, vu qu'elle est...
0: Son esprit est devenu...

0: elle se dit, ah là là, miaou, miaou, miaou, miaou, miaou, miaou, miaou, miaou.
1: Ah ouais, c'est ça.
0: Vu qu'elle avait vu que c'était lui qui avait fait tous ses dégâts, bah...
1: Ouais. Est-ce que ça l'a fait rigoler un peu quand même? Parce que son
0: enterrement, du coup... Elle a dit, je pense qu'il sait qu'il est devenu un cab.
1: Un cab? Un chat adulte bête? Ah ouais. Mais là, quand même, c'est la méga... Et du coup, il faut refermer la tombe et tout.
0: Mais après, en fait, Yumi, vu que son corps, bah, il est dans la terre, mais il s'est fait découvert à cause de Miao Mia, qu'il a déterré. Et en fait, quand même, elle a eu un moment qui a deux fois qu'elle a eu mal, parce que les deux chats qui font plein de bêtises, Miao Mia et Miao Mia, ils sont tous les deux tombés sur elle. Donc en fait, elle a eu un moment mal, quoi.
1: Elle est où Miao Mia maintenant? Parce qu'elle est tombée dans la rivière aussi.
0: Bah oui, mais maintenant Miao Mia, elle s'est dit, ah, j'entends les pompiers. Donc après, elle est revenue vu qu'elle avait soif. Ah, elle est revenue. Et Miao Mia, bah, Miao Mia, il est parti, sauf qu'il s'est fait redécouvert. Enfin, et Miao Mia aussi, il est revenu parce qu'il avait faim, sauf qu'il n'y avait plus de gâteau, il n'y avait plus de pain. Parce que les ratons laveurs, ils avaient tout le monde.
1: Ah oui, c'est vrai qu'il y avait les ratons laveurs qui étaient
0: venus. Tout le monde avait du gâteau partout. Et ben, ils avaient tout mangé.
1: Ils sont venus tout manger. Alors, d'accord. Mimi, tu voulais rajouter quelque chose, toi?
2: Non.
1: Ça, c'est de l'enterrement. C'est gratiné, quand même.
0: Mais après, papa, maman et tous ceux, ils ont refermé la tombe. Ils l'ont refait bien.
1: Ouais.
0: Puis après, ils ont dit pardon, Yumi, on t'excuse d'avoir fait ça.
1: Voilà, parce qu'avant, ils ont fait une oraison funèbre. Ils ont dit cher Yumi, membre de notre tribu, de notre voisinage. Enfin, c'est maître qui ont dit quelque chose.
0: Oui, et là, merci maintenant, notre tout fille, le monde a dit chatte. Pardon, parce que quand même, les chats, ils l'ont déterré. Ils l'ont, enfin, ouais. comme si c'était deux chiens qui déterraient un os, quoi.
1: Ouais, il a pas fait exprès. Mais Yumi, c'est pas grave. Elle lui en veut pas trop, à Miaou Mia, non?
0: Non, vu que maintenant elle est plus là, bah.
1: Ouais.
0: Il pourra plus la voir, quoi.
1: Ouais, elle le verra depuis la montagne, depuis Neipa. Elle sera les yeux de la montagne.
0: Elle la surveillera, elle, là. Attends, je sais plus parler, là. Comment on va dire?
1: Elle le surveillera.
0: Oui.
1: Et du coup, il y a Tirsi aussi qui dit, bah, dis donc, on s'ennuie pas à vos enterrements chez vous, les humains, là. Je suis sur Terre. Elle dit, bah, Esmeralda, elle dit,
0: c'est
1: surtout
0: ça.
1: Qu'il y a Miaou Mia, surtout. Parce que c'est plus calme.
0: C'est pas tout le temps comme ça.
2: Sans Miaou Mia, ce serait un petit peu différent.
1: Parce que ouais. Là, il y a eu tellement d'arbres en feu que, effectivement, les pompiers, ils les ont éteints. Maintenant, ils sont occupés à sauver tout le monde. Il y a du brouillard, en fait, partout, même sur la ville, qui sent le cramer, partout.
0: Mais en fait, les pompiers, vu qu'il y avait un gros feu pendant qu'ils ont éteint, quand ils sont arrivés, ils avaient vu que c'était un énorme feu. Et ben, en fait, ils ont appelé des renforts, mais aussi ils ont dit aux renforts d'amener des casques pour respirer du bon air, parce que vu que c'était du cramé, et ben, comme ça, tout le monde en mettait, même pour les chats, comme ça. Et ben, le temps que le brouillard se dissipe un peu, enfin, je sais plus comment on dit,
1: se dissipe,
0: et ben, comme ça, il pourrait
1: respirer
0: du cramé, quoi.
1: Voilà, ouais, pas du brûlé horrible qui.
0: Et donc
1: qui
0: après, il donne aux chats ce qu'ils voulaient. Donc en fait, ils ont amené des jeux pour les chats parce que sinon, les chats, ils étaient vraiment foufous. Donc ils ont amené des.
1: Mais quel chat?
0: Bah, Minette.
1: Ah bon?
0: Ils ont amené des jeux pour eux. Et comme ça, et ben, il y avait un coin où il n'y avait rien que des cailloux où ils jouaient. Et comme ça, le temps qu'ils refassent la cérémonie, tu vois, qu'ils remangent un peu, ou voilà quoi.
1: Ah oui. Pourquoi? Mais ça sert à quoi de prier alors, du coup, je vais te demander.
0: Bah, prier, tu étais notre chatte bien-aimée, enfin quoi, bref, quoi.
1: Tu penses à elle?
0: Bah, enfin. C'est pour l'honorer un peu. Oui.
1: Ah oui.
0: Voilà.
1: Honorer sa mémoire, sa pensée, penser à elle fort.
0: Oui.
1: Comme on l'aimait, d'accord. Ah oui,
0: ils
1: c'est bien.
0: Ça. Et en fait, elle avait la boulangère, elle avait amené
1: Les ratons laveurs, ils ont tout mangé.
0: Oui, mais en fait, elle avait pas tout mis sur la table parce que elle était un peu petite la table quand même. Parce que déjà, il y avait le gros gâteau et aussi. Que les voisins ils avaient

0: Ve Esmeralda, ils avaient amené 10 bougies. Ils avaient amené des cailloux pour l'enterrement.
1: Mais surtout, les chats, ils ont faim, et puis tout d'un coup, la boulangère, elle a une idée, elle dit, ah, mais parce que la maîtresse de Yumi, elle dit, bah, j'avais fait un gâteau exprès en forme de chat, que les chats pourraient aimer. Et puis tout d'un coup, la boulangère, elle dit, eh, mais c'est génial comme idée, ça. Mais moi, je pourrais faire des gâteaux pour les chats. Ah, ben ouais, je pourrais faire de la pâtisserie pour chats. Ah bon? Mais qu'est-ce que c'est de la pâtisserie pour chat? Eh ben, je ferai des gâteaux en ronron pour les chats.
0: Avec...
1: Ah ouais?
0: Oh, mais je
1: avec
0: sais
1: des bonbons, des ronrons et des croquettes. Et des jolis
0: de
1: gâteaux.
0: Souris.
1: En forme de souris, en forme d'oiseaux,
0: oui,
1: en forme
0: sais.
1: De,
0: oui.
1: De plein de petites choses que les chats aiment. Ah, c'est génial. Alors, quand on redescend, je vais faire un gâteau pour chat. Super.
0: Et en fait, je sais comment, par exemple, pour la souris, eh ben, elle va acheter plein de briquets de ronron, et comme ça, elle va sculpter avec, et elle a mis des gants, elle se lave les mains et elle met des gants pour pas trop toucher le ronron, hein. Mais elle touche avec les gants, donc elle sculpte. Pour les yeux, le nez et la bouche, eh ben, elle prend des croquettes de sa chatte, elle met 2 yeux, comme ça, ça fait les yeux. Le nez, une croquette, et après, elle met plein de. En ligne, avec un sourire un
1: ah
0: peu.
1: Oui.
0: Je vais me faire manger par un chat.
1: Ah oui.
0: Et ben, elle met avec des croquettes.
1: Ah
0: tu
1: oui.
0: Vois.
1: Elle fait une
0: et
1: sorte de sculpture.
0: Oui, à l'intérieur des oreilles, elle met des croquettes.
1: Ah waouh. Ah oui, donc elle se met à se faire des sculptures, des gâteaux sculptures, pâtisserie pour chats. Et les chats, ils adorent. Alors, elle fait ça quand ils reviennent après la cérémonie. Elle prépare ça à la maison et de papa et maman de Esmeralda, puisqu'ils ont été invités à dormir. Tirti, elle aide bien parce que toutes les deux, elles ont bien parlé de pâtisserie.
0: Ouais.
1: Même que Tirti, elle a invité la boulangère à visiter Mars après pour aller goûter les pâtisseries de Mars sur Mars. Mmh. Et la boulangère, elle est trop contente. Elle a proposé à Mia Mouniate de l'accompagner, mais ça, c'est une autre histoire. Et du coup, elles se mettent à faire des pâtisseries. Ça marche trop bien. Ils le mangent dehors parce qu'il fait beau. Il y a des gens qui voient ça. Alors, ils viennent nous toquer à la porte et ils disent « Eh, mais dis donc, vous auriez pas un gâteau pour chat comme vous avez fait? Ça avait l'air super. Notre chat, il aurait envie de goûter. » Alors, elle me dit « Bien sûr, je vais en faire. » Alors, elle en fait un autre, et puis un autre, et puis un autre. Puis les gens, ils voient ça. Et bientôt, il y a plein de gens qui affluent pour demander des gâteaux pour chat. Alors, elle dit « Ah, ben, c'est super. Je vais ouvrir une boulangerie-pâtisserie spécialement pour chat. » Et voilà. Et Miao Miette lui dit, et alors, et l'île du Levant, alors elle dit, ah ben je ferai des allers-retours de toute façon avec Tirti, on est devenues super copines, et je vais aller, un coup j'irai sur Mars, un coup on ira à l'île du Levant, un coup on viendra ici dans la ville de Miaoupolis. Donc comment s'appelle cette ville? On n'a jamais dit comment s'appelait cette ville.
0: Miaoupolis,
1: voilà, Miaoupolis.
0: Vu qu'il y a plein de chats.
1: Ouais, parce qu'il y a plein de chats. Et donc, voilà la nouvelle boulangerie de Miaoupolis, qui est une boulangerie-pâtisserie pour chats. Ouais.
0: Et j'ai un truc à dire. Mais vu que les voisins, eh ben, ils ont plus de chats, moi j'ai une idée. Et ben en fait, ça va être une autre histoire, hein, bien sûr, vu que ça va être trop loin à dire. Mais comme ça, ils pourront racheter un chat et j'ai déjà plein d'idées pour.
1: Ah bon?
0: Ouais, mais je vais pas le raconter là, vu que.
1: Tu reviendras raconter la prochaine fois? Bon, bah super. Alors, c'était l'enterrement de Yumi. Et toi, Myrti, tu voulais rajouter quelque chose dans cette histoire complètement déjantée?
0: Non.
1: Parce que Yumi, il a fait un sacré bazar là-haut, l'enterrement. La prochaine fois qu'on fait un enterrement, je sais pas s'il faut inviter Yumi. Hein. Et Yumi, il dit à Yumi, en mangeant son gâteau souris en ronron, il dit, mais au fait, tu m'as pas raconté tes aventures dans les sept mers? Hein?
0: Ouais. Ah bah oui.
1: Ah bah oui. C'est un peu comme les mille et une nuits, fabulons, c'est qu'on a plein d'autres histoires à raconter.
0: Bon, bah, c'est une bonne prochaine fois.
1: Bah ouais. Donc, à suivre un prochain épisode. Hein?
0: Ouais. Ouais.
1: Eh bien, au revoir tout le monde.
0: Au revoir.
1: Bonne journée.
0: Au revoir.
1: Et à suivre pour la suite des aventures. Plein de bisous.
0: Au revoir.
1: Petit bonus pour aujourd'hui.
0: Alors... Donc, oui, Donc, ce que je vous ai parlé à l'épisode d'avant, quand les voisins, vu qu'ils avaient plus de chat, ils allaient racheter un chat. Alors, donc en fait, elle a fabriqué une animal, enfin, il y a une animalerie. Et cette animalerie, il y a plein d'animaux. Donc en fait, des oiseaux, des chats, des souris, des lapins, enfin, tous les animaux domestiques qui existent sur Terre. Des petits. Et en fait, donc, vu qu'ils adoraient les chats et les petits poissons, donc ils rachetaient pas des poissons, vu qu'ils en avaient toujours. Et donc ils allaient à l'animalerie, ils se sont dit, on voudrait acheter un chat. Et après, le monsieur de l'animalerie, eh ben, il montre où il y a plein de chats. Et donc après, ils vont dans les rayons chats. Ils regardent tous les chats. Et ils se sont dit, quel chat nous allons prendre? Ils sont tous trop mignons. Vu que la maman, elle adorait les chats. Et il est beaucoup, beaucoup mignon. Et alors, ils vont, en fait, il n'y a pas que un seul rayon pour un animal. Donc en fait, il y a un rayon pour chat, mais en fait, il n'y en a pas qu'un. Il y en a deux. Vu qu'il y a plein de chats qui ont été recueillis, qui étaient dans la rue, dans la campagne, tout seuls. Mmh. Donc sans collier, vu qu'ils étaient abandonnés. Oh. Dans la forêt, dans la mer, à la mer, sur le sable. Oh. Voilà. Okay. Et donc en fait, dans le deuxième rayon, ils regardent et il y a deux chats dans une cage. Mmh. Où tous les autres chats aussi sont dans des cages. Et ils les regardent. Il y en a un qui est tout blanc, avec des taches marron, noir, verte un peu mélangée avec du noir un peu bleu, voilà. Il y en a un autre qui est noir avec des taches de tortue. Il y en avait un autre qui avait été blanc avec des taches de tortue dans la même cage. C'était les plus beaux qu'ils étaient en promo. Et donc ils se sont dit, et la maman elle les avait trouvés trop mignons. Et donc vu que c'était que 1 € le chat. Vu qu'ils étaient tellement merveilleux, ils étaient à la mer, abandonnés. En fait, il y en avait un qui était bloqué dans un arbre et l'autre, il était en train de supplier, est-ce que vous pouvez m'aider à faire descendre ma sœur? Oui, c'était frère et sœur. Parce que la noire, c'est une fille et le blanc, c'est un garçon. Et elle s'est dit, on va acheter les deux tellement ils sont mignons, je les veux. Et après, le papa, eh ben, il a pris son porte-monnaie et il a demandé au monsieur. Bonjour monsieur, nous voulons ces deux chats. Est-ce que ça va avec 2 €? Il s'est dit, regardez bien le prix. 2 € ça va avec deux chats. Avec ces deux chats, hein, parce que les autres c'était un peu plus cher. Et en fait, après il les achète. De retour à la maison, il y avait Esmeralda qui toquait à la porte et qui disait, bonjour, est-ce que vous êtes allé à l'animalerie retrouver des chats vu que vous en voulez un autre? Et la maman, en fait, elle avait acheté 2 cages pour les 2 chats. Comme quand vous amenez un chat au vétérinaire, vous avez 2 cages pour les mettre dedans. Et après, elle les amenait. Et elle a dit, oui, regarde ces 2 petits mignons. Et après, elle l'a montré à Esmeralda et elle a dit, oh, mais qu'ils sont choux, ils se ressemblent comme 2 gouttes d'eau, sauf pas la même couleur blanc et noir. Et après, eh ben, je sais leur prénom. Il y en a un, il va s'appeler Rourou.
1: Oui, Rourou. Ouais.
0: Non, pas Rourou. Il y en a, donc déjà, la noire, elle va s'appeler Noisette.
1: Noisette, oui. D'accord.
0: Et l'autre, il va s'appeler Surprise.
1: Surprise? Ah, oui. C'est mignon, Surprise aussi. Noisette et Surprise. C'est les nouveaux chats des voisins, alors.
0: Oui. Et vu qu'en fait, c'était pas des frères et sœurs, c'était deux amoureux.
1: Ah, c'était pas des frères et sœurs, c'était des
0: et
1: amoureux.
0: Et dans le prochain épisode, je vous raconterai quelque chose que je vais vous. Que vous allez adorer.
1: Ah, d'accord. Donc, ça, c'est. Donc, suite au prochain épisode, l'histoire surprise de Wendy que vous devriez adorer. C'est ça? Bon, ben super, ben formidable. Ben bienvenue dans Fabulon à Noisette et Surprise. Et à très vite pour de nouvelles aventures. Bye bye tout le monde.
2: Bye bye.
3: Au revoir.
1: Et voilà, c'est fini.
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4: Il est 17h à Paris, 15h en temps universel. Et c'est l'heure du journal présenté par Charlotte. Bonjour Charlotte.
5: Bonjour Anne-Cécile, bonjour à tous. Le pape va bénir la Sagrada Familia aujourd'hui à Barcelone, une messe qui célébrera donc l'église la plus haute du monde, la basilique toujours inachevée d'Antoni Gaudi. Des communautés bédouines forcées de quitter leurs terres en Cisjordanie occupée, Amnesty International accuse Israël de nettoyage ethnique dans un nouveau rapport. Les tribunes des stades vont-elles être clairsemées à 24 heures du début de la Coupe du Monde? De nombreux billets n'ont toujours pas trouvé preneur, un coup dur pour la FIFA et les pays organisateurs. Et puis c'est un événement dans les salles obscures, la sortie en France du dernier film de Steven Spielberg, Disclosure Day. Le pape Léon XIV attendu à la Sagrada Familia ce mercredi soir. Actuellement, en visite en Espagne, le souverain pontife célébrera une messe à la basilique à Barcelone pour inaugurer sa plus haute tour, la tour de Jésus-Christ. Une messe qui intervient aussi à l'occasion du centenaire de la mort de son créateur, Antoni Gaudi, le 10 juin 1926. Retour sur ce monument avec Olivier Roger.
6: Une forêt de pierre baignée d'une lumière divine. Voilà l'ambition visuelle d'Antoni Gaudi lorsqu'il dessine les plans du temple expiatoire de la Sainte Famille, le nom officiel de son église, un monument auquel il va consacrer sa vie et dont ce fervent chrétien sait qu'il ne verra jamais la fin des travaux. « Mon client n'est pas pressé », répondait-il à ceux qui lui réclamaient des précisions sur le calendrier. De fait, il aura fallu 144 années pour achever les 5 nefs, les 3 façades, les 18 tours, symbolisant les 12 apôtres, les 4 évangélistes, la Vierge Marie et le Christ roi. Une basilique de 4500 mètres carrés pouvant accueillir 14 000 personnes. Cette démesure est rendue possible par le génie d'Antoni Gaudi, adepte des arts décoratifs, en rupture avec le classicisme académique. Le béton permet de se passer de contreforts et donc de laisser la lumière baigner l'église. Il rend possible les piliers gigantesques en forme d'arbres dont les branches remplacent les arcs-boutants. L'inspiration naturaliste est omniprésente jusque dans les moindres détails de l'édifice. La ligne droite appartient aux hommes, la ligne courbe appartient à Dieu, disait encore celui qui a conjugué l'audace formelle et le symbolisme spirituel.
5: Olivier Roger, et avant cette messe très attendue, le pape Léon XIV a visité ce mercredi l'une des plus grandes prisons d'Espagne où il a exhorté les prisonniers à réparer leurs fautes et à s'engager à mener une vie meilleure. En Grande-Bretagne, le Premier ministre Keir Starmer condamne les violences anti-immigrés qui ont eu lieu hier soir à Belfast en Irlande du Nord. Bus et voitures incendiées, des habitants ont même dû être évacués d'un immeuble en feu à la périphérie de la ville. Des incidents qui sont survenus au lendemain d'une attaque au couteau dont le suspect est un réfugié soudanais. La victime, un homme d'une quarantaine d'années, est toujours hospitalisé. Sa famille lance ce mercredi un appel au calme. Au Proche-Orient, Amnesty International accuse Israël de mener un nettoyage ethnique contre les communautés bédouines et pastorales de Cisjordanie occupées. Dans un nouveau rapport, l'ONG appelle la communauté internationale à agir contre l'annexion du territoire palestinien. Oriane Verdier.
7: La Palestine tout entière est aujourd'hui un enfer sur terre, affirme Amnesty International. Selon l'ONG de défense des droits humains, 117 communautés palestiniennes ont été déplacées ces 3 dernières années. Le rapport décrit des mères pleurant leurs enfants morts dans leurs bras, d'autres dormant avec leurs chaussures pour se tenir prêtes à fuir. Un rapport issu d'une enquête menée sur le long terme durant plusieurs années, explique la chercheuse Budour Hassan.
8: Now, when we as Amnesty decide to adopt
9: l'utilisation des termes nettoyage ethnique, crime contre l'humanité sous la forme d'apartheid et lorsque nous concluons qu'Israël commet un génocide à Gaza contre les Palestiniens. Il ne s'agit pas simplement de pédantisme juridique. Nous avons vu comment des communautés luttaient contre les politiques de l'État depuis des décennies et comme ces violences ont changé leur vie de manière irréversible.
7: La secrétaire générale d'Amnesty International Allemagne, Julia Ducrot, appelle, elle, Berlin à cesser d'empêcher la suspension de l'accord d'association entre l'Union européenne et Israël.
9: Les ministres des Affaires étrangères européens se réuniront à ce sujet dans 5 jours. Les suspensions de l'accord dépendent surtout de l'Allemagne et de l'Italie. Cet accord offre à Israël des privilèges économiques importants et les deux parties sont censées respecter les droits de l'homme.
7: De manière plus générale, l'ONG accuse la communauté internationale d'alimenter directement les crimes contre l'humanité par son inaction.
5: Et le rapport accuse le gouvernement du Premier ministre Benjamin Netanyahu, l'un des plus à droite de l'histoire du pays, de suivre le programme nationaliste et religieux et d'accélérer le mouvement de colonisation. Benjamin Netanyahu qui annonce par ailleurs ce mercredi qu'il va se représenter à la tête de son parti, le Likoud, aux prochaines élections législatives qui doivent se tenir en octobre. Au moins 12 morts dans des frappes israéliennes dans le sud du Liban, dans 2 localités de la région de Tyr. Une frappe a également ciblé une voiture à Saïda. L'armée israélienne dit aussi avoir emmené en Israël 2 hommes enlevés dans le sud Liban. L'ONU annonce de son côté l'envoi d'une mission pour enquêter sur les violations du droit international commises depuis le début de la guerre. Donald Trump juge que l'Iran n'a pas pris trop de temps pour négocier et que le pays va en payer le prix. Le président américain qui a aussi affirmé auprès de la chaîne de télévision Fox News qu'il envisageait de plus en plus de mener des frappes contre des centrales électriques et des ponts iraniens. La perspective d'une issue diplomatique entre Téhéran et Washington s'éloigne de plus en plus. L'Iran qui a visé des bases américaines dans le Golfe en représailles à des frappes américaines, des frappes elles-mêmes engagées après la destruction d'un hélicoptère américain.
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5: À 24 heures du match d'ouverture de la Coupe du Monde de football Mexique-Afrique du Sud, des dizaines de milliers de billets cherchent toujours preneurs. L'événement était annoncé par ses organisateurs comme le plus grand de l'histoire du football. La FIFA s'était vantée de l'engouement autour de sa billetterie il y a quelques mois. Mais Pierre-Olivier, les prix affichés ont manifestement refroidi les supporters.
10: À titre d'exemple, si vous voulez assister à la finale mi-juillet à New York, c'est encore possible à condition d'y mettre le prix. 5 600 $ pour une place standard, 8 600 $ en premium. Des tarifs très élevés qui ne concernent pas que la finale. Pour le premier match des États-Unis contre le Paraguay, 4 400 billets sont encore disponibles. Ils débutent à 1 100 $. Même Donald Trump a annoncé qu'il ne paierait pas une telle somme. Des places qui ne se vendent donc pas vraiment comme des petits pains. Sur le site de la FIFA, il reste 180 000 billets. En plus de leur prix, la crise au Moyen-Orient tire les billets d'avion vers le haut à cause du kérosène. Des vols pourtant essentiels pour suivre les équipes sur 3 pays, le Canada, les États-Unis et le Mexique. Sans compter les visas délivrés au compte-gouttes pour certains supporters. Mais la FIFA pourra toujours se défendre en expliquant que si les stades ne font pas le plein, c'est à cause du nombre de matchs, 104 contre 64 pour les dernières Coupes du Monde.
5: Pierre-Olivier, RFI 17h08 à Paris en France, la mort de Liana continue d'agiter la sphère politique. Le principal suspect dans la mort de l'adolescente de 11 ans était déjà connu de la police, notamment pour viol sur mineur. Alors ce mercredi en Conseil des ministres, le président Emmanuel Macron s'est exprimé sur le sujet, reconnaissant que cette affaire pose la question de la confiance des Français en leurs institutions, tout en mettant en garde contre la précipitation à légiférer. Et puis face aux interrogations sur les moyens de la justice, le locataire de l'Élysée a rappelé les efforts budgétaires engagés depuis le début de son premier quinquennat. Chaque nouveau film de Steven Spielberg est un événement et la sortie de Disclosure Day ce mercredi dans les salles françaises est l'une des plus attendues de l'année. Le maître de Hollywood revient aux extraterrestres avec Emily Blunt et Josh O'Connor. Elisabeth Le Quéret l'a vu pour nous.
11: Qu'est-ce qui m'arrive ? J'ai peur, je comprends plus rien tellement j'ai peur.
12: Une météorologue se met à parler dans une langue inconnue à la télévision. À l'autre bout du pays, un analyste militaire fuit avec des documents classifiés sous le bras. 2 inconnus que la vérité va réunir, celle d'un secret d'État donnant la preuve de l'existence d'extraterrestres.
13: Ça fait 79 ans qu'on dissimule la vérité.
12: Citoyens ordinaires propulsés au cœur d'un mensonge planétaire, ils ont à leur trousse des agents gouvernementaux qui veulent les éliminer avant que la révélation ne soit rendue publique.
3: Qu'est-ce qui nous est arrivé ?
12: À 79 ans, Spielberg signe un film de course-poursuite classique avec des scènes d'action millimétrées et un suspense à la Hitchcock. Le problème, c'est plutôt sa vision des extraterrestres tellement vieillotte après des sommets du genre comme Nope de Jordan Peele ou Premier Contact. C'est le paradoxe de Disclosure Day. Malgré tout le brio de Spielberg, son film est daté avant même d'avoir commencé sa carrière en salle.
5: Elisabeth Le Quéret, du service culture de RFI.
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2: Bonjour à tous et bienvenue dans l'agenda de Radio Alto. Le bon plan des Bauges et des Villeportes, c'est parti. Ce jeudi 11 juin, les passerelles scientifiques du jeudi vous donnent rendez-vous à 11h ou à 18h pour les passerelles qui seront cette semaine à l'écoute des oiseaux. Ça se passe à la maison Faune-Flore des Colles-en-Bauges en compagnie de Cerise Petit, Clara Poirier et Noah Rigoudi pour une durée d'environ 1h30. Les portes restent ouvertes entre ces deux créneaux. Chacun peut donc passer quand il veut pour discuter avec les scientifiques présents. Tous les jeudis du mois de juin au pôle d'Albi sur Chéran, ce sont les rendez-vous des postes Laborem. Et cette semaine, c'est le groupe Choubiao Quartet de la Trans-Mongole Express. Rendez-vous dès 18h avec une ouverture des after-work, buvette, petite restauration, espace enfant, marché de créateurs seront ouverts sur place. À 19h30, c'est le concert, un événement gratuit. Ce jeudi à 19h, rencontre d'auteurs avec le grand Jean-Marc Rochette à La Lanterne qui rugit. C'est l'auteur de la BD Elle froide, La dernière reine au cœur de l'hiver ou Transperce neige. C'est à l'Échrenne. Ce vendredi 12 juin dès 18h, venez donc à l'Assemblée Générale de votre chère radio associative pour rencontrer les membres de notre conseil d'administration. Au programme, bilan d'activité, rapport moral et rapport d'orientation radiophonique. Cet événement sera donc écoutable en direct sur 94.8 et radioalto.info. L'événement sera suivi d'un apéro convivial, bien évidemment. Pour plus d'infos concernant notre Assemblée Générale, n'hésitez pas à nous envoyer un mail à l'adresse contact@radioalto.info. Ce vendredi toujours à partir de 18h, fête de la musique à la Toirzannerie de Thoiry, avec au programme 3 groupes et 2 DJ, dont The Funky Tears, Win Win, The Old Chap and the Red Eyes, DJ Gordini et DJ Chef Chalet. Buvettes et restaurations sont bien sûr prévues sur place. Ce vendredi, toujours concert, dub électro live de Zundra Mitz, Uncle Phil. Ça se passe à la brasserie du Merle depuis gros. C'est un duo live d'électro dub lyonnais qui vous propose un univers mystique et mélancolique. À 19h, ce vendredi toujours, projection du film Namaskar de Vincent Martin et ça se passe au cinéma Le Flore de Saint-Pierre d'Albigny. Sur place, juste avant la projection dès 18h, retrouvez le marché d'artisanat népalais devant le cinéma. Puis ce sera projection, échange et dégustation. Vous trouverez plus d'infos en podcast dans le créneau des cartes postales en compagnie de Maëlle. À écouter sur radioalto.info. L'événement est à 10€ et la réservation est conseillée. Un petit mail à cinema.stpdalbini@cinebus.fr. Et on finit la soirée toujours en cinéma, avec cette fois à 20h30 la projection au cinébus de Cusy, qui vous propose le film « C'est quoi l'amour ?». Samedi 13 juin, c'est la braderie de printemps à Thoiry, de 8h à 15h, buvette et restauration prévues sur place. Attention, pas de CB. Un grand tournoi de pétanque en doublette vous attend dès 9h au stade André Thuneau à l'Échrenne et c'est un événement organisé par le fan club de Paco Rassa. De 10h à 18h à Bellecombe-en-Bauges, ne manquez pas la Bagolurède, un événement drôle festif à faire en famille avec 3 parcours. La Bago ludique des 6 ans, la Bagolu Jafouin des 7 ans et la Bagolucifer pour les plus grands. C'est un événement sur inscription, vous trouverez toutes les activités et les infos sur leur site bagolurède.wixsite.com/bagolurède. Ce samedi, à 20h, la Chartreuse d'Aillon vous donne rendez-vous pour le concert des 4 saisons de Vivaldi par l'Hostel Dieu. C'est un concert en plein air dans les jardins de la Chartreuse et c'est sur réservation. À 20h30, concert de blues rock de BJSS au bar Le Croénan d'Aillon le Jeune, un événement sur réservation. Ce dimanche, de 10h à 18h, c'est le marché des créateurs à Jarzy, un marché en plein air avec une soixantaine d'artisans créateurs et de producteurs. Restauration et buvette sont prévues sur place. Une info de l'association des parents d'élèves de l'Échrenne qui vous propose le 21 juin de tenir votre stand au vide grenier. Les inscriptions se font sur Eloasso ou envoyez un petit mail à l'adresse ape.lechrenne@gmail.com. Une info maintenant dans une des villes portes de notre massif. Ce mercredi à 20h30, concert au Brise-Glace à Annecy avec Gros Monsieur et Secousse. C'est de la pop et c'est gratuit. C'est bientôt la grille de l'été et la fin de notre programmation de l'année. Mais vous pouvez retrouver toutes les infos de la diffusion à la rubrique grille des programmes sur notre site radioalto.info pour tout savoir des émissions et de leurs horaires de diffusion. Voilà, c'est la fin de cet agenda qui vous est proposé en partenariat avec la fruitière du Quart des Bauges de l'Échrenne. On vous souhaite à tous et à toutes une excellente journée sur Radio Alto 94.8. À bientôt.
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0: Et maintenant, on fait quoi ? Chronique pour parents fatigués, mais néanmoins exceptionnels, qui ont juste besoin de se faire confiance. Iris, je récupère mes petits loulous à l'école et en général, sur le chemin du retour, il y a toujours un moment où ils commencent à me raconter la journée. Et quand je pose des questions, ça se ferme complètement. Comment est-ce que je peux mettre...
1: Là, t'es trop déçue.
0: Mais oui, mais j'aimerais juste être la personne de confiance à qui ils peuvent se confier. Et en fait, pas du tout. Je ne sais pas comment mettre en place la communication.
1: Alors, en fait, si, parce que déjà, ils commencent à te parler. Donc, ça veut dire qu'ils ont déjà confiance. En fait, tu vas te plonger dans tes souvenirs quand t'étais ado. T'as dû essayer de vouloir te confier à ta maman ou à ton papa ou à des proches. Et qui tu as eu comme réponse... Oui, mais alors moi à ta place, moi je ferais ça, ou alors des questions trop pertinentes, et en fait t'as pas du tout envie de répondre. Même quand tu te confies à une copine, même maintenant adulte, tu remarqueras que si déjà la personne ne te regarde pas, si elle a l'impression de faire autre chose, voilà, ça te coupe déjà dans ton élan d'échange. Et si en plus elle te dit, alors moi à ta place, lui je le quitte tout de suite. Alors moi à ta place, ce job, bah, franchement je le prends pas. T'as déjà plus envie de te confier. En fait, c'est vraiment la base de l'écoute empathique que des personnes très très respectueuses, très connues ont mis en lumière. Donc il y a Rosenberg. Les mots sont des fenêtres et pas des murs. C'est pas exactement ce titre-là, mais vous pouvez le trouver. Il y a Faber et Maslisch qui ont écrit « Comment parler à mon enfant pour qu'il m'écoute et comment écouter mon enfant pour qu'il me parle ». Donc là, c'est vraiment la Bible, la base. Il y a également dans « Parents efficaces » de Thomas Gordon, il y a beaucoup de conseils, d'exercices, d'applications qui sont vraiment des perles, qui sont d'une facilité à mettre en place, qui sont très déconcertantes au départ. Mais vraiment, une fois que tu as compris ça, ça marche tout seul. Donc, ça s'appelle la communication active, communication empathique, écoute active. Tu as tous ces termes-là. En gros, quand ton enfant commence à parler, tu ne dis rien. Tu fais pas de commentaire. Tu dis pas « Ah bah ouais, mais tu aurais dû dire ça à la copine, tu aurais dû faire ça. » Aucun commentaire. Juste, tu es présente. Mais présente vraiment, c'est-à-dire que tu es vraiment en écoute. C'est pas je suis en train de penser à autre chose, c'est tu es en écoute et tu valides ce qu'il dit, c'est-à-dire que tu acquiesces, pas pour dire oui, mais pour dire je t'écoute. Donc ça va être ah ouais, mince. Voilà, juste des petits onomatopées, des petits mots qui vont l'inciter à continuer à parler et tu vas voir que les langues vont se délier et surtout pas de questions. Du moment que tu vas donner une question, en fait, l'enfant va se taire. Donc là, tu peux relancer. Si jamais tu as fait une boulette, si tu as coupé le truc, tu peux relancer en disant « Ah, tu me disais que Clémentine, elle avait pris ton pull bleu ?» Juste, tu fais ça. C'est pas « Ah, et t'en as pensé quoi ? Et t'as fait ci ou t'as fait ça ?» machin. Non, c'est juste, tu redis la dernière phrase, tu redis le dernier mot. C'est-à-dire que tu valides l'écoute. Et en fait, ton enfant va se confier. Si lui te pose une question, et toi maman, t'en penses quoi? Et toi maman, tu dirais quoi? Là, tu peux donner un avis. S'il n'y a pas de question, pas d'avis. Voilà, c'est point barre. Par exemple, il y a un exemple dans Faber et Maslisch où tu vois, alors moi qui m'a vraiment beaucoup apporté et m'a très fait rire à l'époque, tu vois une maman qui communique avec sa jeune ado de 15-16 ans qui vient de se faire plaquer par un petit copain que la maman a priori n'appréciait pas. Voilà. Donc en fait, la maman est très contente. Que sa fille, alors très contente, non, elle n'est pas contente que sa fille soit fait plaquer parce que l'émotion est là et tout, mais par contre, tu sens au fond d'elle qu'elle valide l'acte. Et en fait, ça a fait l'effet complètement inverse. Elle parle avec sa fille en disant « Oh, de toute façon, c'est pas grave, un de perdu, 10 de retrouvé, oh, t'inquiète pas, tu vas t'en remettre ma chérie et tout », parce qu'en fait, la maman, elle valide la séparation. Sauf que sa fille est en pleine détresse émotionnelle et en fait, sa maman ne l'a pas entendue et ne l'a pas écoutée. Donc, tu as le premier exemple. Et en fait, tu vois que la gamine, en fait, elle fait l'effet inverse de ce que la maman attend, c'est-à-dire « Ah ben non, de toute façon, t'as tort, c'était l'homme de ma vie, je vais tout faire pour le reconquérir et tout. » Et donc, tu vois la maman qui s'écroule. Et tu as une autre version, où donc le même discours initial, et la maman, elle dit « Ah oui, effectivement. Et comment t'as ressenti ?» Parce que bon, elle a 15-16 ans, donc là, tu peux quand même poser des questions. « Et comment tu te sens ? Comment ça va ?» Ah ouais, j'entends, je comprends. Tu sais, sache que je suis là pour toi. Je peux t'écouter, je peux t'entendre. Sache qu'on est là pour toi. Donc vraiment, Pour qu'un enfant se confie, il suffit en fait de l'écouter.
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0: Le sommeil. Ce truc que tout le monde est censé faire et que personne ne fait bien. C'est quand même dingue. On fait ça depuis qu'on est né. C'est gratuit. Ça nécessite zéro compétence. Et pourtant. À la base, il y avait un système. Morphée, dieu grec du sommeil, plongeait les gens dans des rêves doux et réparateurs. Le marchand de sable, lui, passait le soir saupoudrer les paupières des enfants sages. C'était beau. C'était organisé. C'était le service public du rêve. Sauf que depuis Morphée, il a craqué. Franchement, on le comprend. Des millénaires à gérer le sommeil de l'humanité entière, sans RTT, sans reconnaissance, et les gens qui se plaignent quand ils font des cauchemars. Nous aussi, on aurait craqué. Aujourd'hui, Morphée est en arrêt maladie longue durée. Le marchand de sable s'est reconverti en influenceur literie sur Instagram et nous, on est là, dans le noir, seul, avec notre cerveau éveillé. Et notre cerveau, parfois la nuit, il fait n'importe quoi. Il commence par les moutons. Pourquoi des moutons ? Qui a décidé ça ? Quelqu'un un jour a dit « comptez des moutons » et tout le monde a suivi sans demander pourquoi. On est des moutons qui comptent des moutons. C'est du capitalisme cognitif. Et ça marche pas. Ça n'a jamais marché d'ailleurs. Vous êtes là à compter 1, 2, 3 et d'un coup, vous pensez à la laine, puis au pull. Puis au pull Bordeaux que vous a offert votre belle-mère à Noël. Vous savez, celui qui gratte. Celui qu'elle a choisi pour vous faire plaisir, pour vous rendre compte qu'en fait, il est en acrylique. Et là, c'est foutu. Il est 2h du matin et vous êtes en rage totale. L'insomnie, c'est ça. C'est pas dramatique, c'est juste votre cerveau qui décide de régler tous ses comptes en retard au pire moment possible. Le pull. Ce que vous avez mangé à midi. Si vous avez bien fermé la bouteille de gaz. Ce rendez-vous chez le dentiste que vous repoussez depuis 8 mois. Le prénom de la fille assise à côté de vous en CE2. Tout ça la nuit, en boucle, dans le noir, sans que vous ayez rien demandé. En France, un adulte sur 5 souffre d'insomnie chronique. C'est des millions de gens qui ont besoin qu'on leur parle du sommeil. Alors, on va le faire. Et essayez de rester éveillé au moins pendant l'émission. Vous dormirez mieux après. Enfin, normalement.
1: On m'a toujours dit qu'on passait à peu près un tiers de notre vie à dormir. Et donc j'imagine que si on passe autant de temps à faire ça, c'est que ça doit avoir un impact. Pour savoir quel impact ça a, et surtout sur notre santé, et pourquoi un nombre croissant de personnes ont l'impression de mal dormir, nous allons réaliser cette émission avec la CPTS, la Communauté Professionnelle Territoriale de Santé des Bauges. Et je reçois pour cette émission Maude Duchesne, infirmière libérale et présidente de la CPTS. Bonjour Maude.
2: Bonjour.
1: Et Edmond Guillon, qui est le coordinateur de la CPTS. Bonjour.
3: Bonjour.
1: Maude, est-ce que tu peux, justement sur cette question de sommeil, nous dire comment ça marche ?
2: Donc oui, effectivement, le sommeil a une architecture particulière. Il n'est pas uniforme et il correspond à une succession de 3 à 6 cycles qui durent à peu près entre 60 et 120 minutes. On a tous entendu le terme de train du sommeil. Alors ce train du sommeil, il va être découpé en plusieurs wagons, donc ça va être ces cycles qui vont être plus ou moins longs. Le premier, c'est l'endormissement. C'est cette phase où on se dit « allez, je vais me coucher ». Et je me détends. Le deuxième, ça va être ce qu'on appelle le sommeil lent léger, qui est plutôt un état de relaxation où on est encore un petit peu là et puis on commence à s'en aller tout doucement. Vient ensuite le sommeil qui est lent profond, donc c'est celui qui va nous permettre une espèce de régénération, une réparation du corps. C'est là aussi où va se passer tout ce qui est mémorisation verbale et puis plus ou moins spatiale. Et là, en théorie, on n'entend plus trop ce qui se passe autour de nous, mais quand même, on peut être facilement réveillé. Et en fait, Enfin, le dernier train, ça va être ce qu'on appelle le sommeil paradoxal. C'est ce qui est un petit peu le moment le plus magique, c'est là où il y a les rêves. Et c'est là où il se passe plein de choses au niveau du cerveau, puisqu'on est dans un état où on peut avoir les yeux, par exemple, qui peuvent bouger. Mais on n'est quand même pas connecté avec ce qui se passe en dehors. Et c'est vraiment le moment où il y a tous les rêves et toutes les connexions.
1: Tu as parlé de cycles, est-ce que ça veut dire que ceux-là vont se répéter de manière similaire tout au long de la nuit ?
2: Alors non, effectivement, donc le train, on va dire que pendant le sommeil, les wagons vont s'allonger ou se raccourcir en fonction des cycles. Donc effectivement, la composition du sommeil, elle va évoluer en fonction de l'heure et de la nuit, mais aussi elle évolue en fonction de l'âge et de nos besoins en sommeil.
1: Je disais en introduction que beaucoup de personnes se plaignent de la qualité de leur sommeil. Est-ce que, Edmond, ça veut dire qu'il y a un problème de sommeil chez les Français ?
3: Alors, en fait, les Français dorment trop peu. D'après le baromètre de Santé publique France, le temps de sommeil des adultes en France est de 6h42 par 24 heures durant la semaine, soit en dessous des 7 heures minimales quotidiennes qui sont recommandées. Et autre élément important, plus d'un tiers des 18-75 ans dorment moins de 6 heures par nuit, donc petite nuit.
1: Alors est-ce qu'on peut se dire que pour essayer de rattraper ces nuits un peu courtes, la sieste serait une bonne idée ?
3: Alors évidemment, la sieste, c'est toujours une bonne idée. 40% des Français font au moins une sieste chaque semaine, et parfois plus. Et lorsque le besoin de sommeil nocturne n'est pas couvert, cette pratique apporte des bénéfices avec un gain de vigilance et de performance. Une sieste type dure entre 15 et 20 minutes.
1: Maud, j'aime bien comprendre, tu le sais, ce qui se passe dans mon corps. Et j'aimerais bien savoir quel mécanisme qui fait qu'on va tomber dans le sommeil.
2: Oui, effectivement, l'endormissement ne se déclenche pas par hasard. Il y a plusieurs actions, il y a une convergence de plusieurs facteurs qui vont se combiner pour t'emmener petit à petit vers le sommeil. Donc tout d'abord, ça va être, si tu veux, une espèce d'inhibition des centres de l'éveil dans ton cerveau qui, petit à petit, au gré de la journée, tu vas te sentir de plus en plus fatigué. Et donc ça, c'est pas par hasard que ça survient. Et ensuite, également, il y a ce qu'on appelle le cycle circadien. Est-ce que tu sais ce que c'est ?
1: J'imagine que ça n'a rien à voir avec des jongleurs et des panthères qui sautent dans des cerceaux.
2: Non, c'est ça. C'est pas du tout, effectivement. En gros, si tu veux, le processus circadien, c'est un petit peu comme quand t'es dans un avion et que tu vas aux États-Unis, tu vas être complètement déréglé. Le cycle, c'est vraiment circadien, c'est ce qui va permettre d'être en éveil le jour et endormi la nuit. Donc, c'est un petit peu ça qui fait que tu t'endors pas à n'importe quel moment de la journée.
1: Et j'imagine qu'il y a un grand chef d'orchestre de tout ça.
2: Et oui, effectivement. Et souvent, ce qui orchestre notre corps, c'est bien souvent les hormones. Et est-ce que tu connais l'hormone du sommeil ?
1: Alors, si je me fie à ce que je vois en pharmacie, ça doit être la mélatonine.
2: Ouais, exactement. Alors, elle est très à la mode en ce moment parce qu'on la surnomme l'hormone du sommeil. Alors, il n'y a pas qu'elle, mais celle-ci est très importante et surtout parce qu'elle favorise. Elle favorise le déclenchement du sommeil. Et elle est sécrétée par le cerveau, donc par une glande qu'on appelle la glande pinéale, et surtout en situation d'obscurité. Et lorsqu'elle est libérée en début de nuit, elle va favoriser le déclenchement du sommeil. Et à l'inverse, ce qu'on peut voir, c'est que quand on va utiliser des écrans, etc., le soir, ou quand tu es dehors à la lumière du jour, le jour, en fait, va stimuler ta rétine, tes cellules de la rétine qui vont percevoir, du coup, la lumière et inhiber la sécrétion de mélatonine. Tout ça est tu as très bien dit, un orchestre qui est bien, bien harmonieux.
1: Et alors, on en vient à la question quand même un peu centrale, j'ai l'impression, qui touche le sommeil, c'est que si on regarde des écrans, il y a de la lumière.
2: Effectivement, puis il y a surtout un type de lumière, donc c'est des lumières LED souvent, et qui sont riches en lumière bleue. Donc tu as déjà dû entendre ce terme, et cette lumière spécifiquement va stimuler de façon assez forte la rétine qui est du coup très sensible à cette lumière et va retarder l'endormissement. Donc effectivement, il y a vraiment un vrai avertissement des chercheurs et puis donc des médecins et du corps médical autour de ces pratiques de téléphone et d'écran le soir qui, au-delà de la lumière bleue, sont aussi de plus en plus des mécanismes d'addiction. On voit, on a besoin du téléphone et on scrolle comme ça toute la soirée et qui vont en plus sécréter de l'adrénaline, de la dopamine. On en a déjà bien parlé de ces hormones qui sont plutôt excitantes et du coup qui sont un peu l'opposé de la mélatonine qui va te détendre et t'endormir.
1: Edmond, est-ce que on pourrait pas juste se dire bon allez, c'est pas grave, produisons de la dopamine et ne dormons pas. Le sommeil a vraiment une importance?
3: Alors en fait, le sommeil, c'est bien plus qu'une pause pour récupérer. Les données d'imagerie décrivent qu'un nouvel apprentissage est associé au cours de la nuit à l'augmentation du nombre d'épines dendritiques qui sont des excroissances qui connectent les neurones entre eux et facilitent le passage d'informations. Donc c'est vraiment une période cruciale pour chaque individu dans la nuit. Mais c'est surtout une période très importante pour les nouveau-nés qui ont besoin de dormir deux fois plus longtemps que les adultes pour justement faciliter cette période de construction de l'être humain.
1: Donc on peut se dire qu'en gros, jusqu'à 20 ans où on est en apprentissage profond, le sommeil a une importance qui est cruciale.
3: Cruciale.
1: Et au-delà du fait de se dire « allez, je dors la nuit pour intégrer tout ce que j'ai appris la journée », est-ce que d'un point de vue santé, ça peut avoir d'autres impacts ?
2: Alors oui, il y a beaucoup, beaucoup de conséquences sur l'absence de sommeil et puis beaucoup de bénéfices à dormir le mieux qu'on peut. Alors effectivement, juste, on va quand même dire qu'on n'est pas dans un monde parfait, qu'on proposera des choses, mais en se disant, en adaptant aussi à notre vie. Mais ce qu'on peut voir, par exemple, c'est la prise de poids. Alors on ne fait pas toujours le lien entre le sommeil et la prise de poids. Or, le fait d'être privé de sommeil, ça va augmenter l'appétit puisque ça module tout notre système hormonal, comme on l'a dit tout à l'heure. Et ça va du coup favoriser des grignotages, des apports caloriques qui seront de plus en plus importants. Le cerveau, on sait que pour fonctionner, il a besoin de sucre et quand il est fatigué, bah, il va aller chercher de plus en plus ce type d'aliments et qui font que bah, après le corps va faire des réserves. On est fatigué, donc il y a une baisse des dépenses énergétiques, une somnolence sur la journée, etc. Et donc tout ça combiné favorise une prise de poids. Il y a aussi une donnée qui est assez intéressante au niveau épidémiologique qui montre qu'une corrélation entre la durée de sommeil moyenne d'une population et son indice de masse corporelle. Et on voit aujourd'hui que nos sociétés, les sociétés industrialisées, si on peut dire ça comme ça, voilà, il y a de plus en plus de gens en surpoids, d'obésité. C'est un problème, même nous en France maintenant, qui devient assez conséquent, et surtout dans la population des jeunes et des ados. Parce qu'il y a une consommation des écrans plus, parce qu'il y a effectivement une consommation de sucre, mais parce que nos enfants dorment de moins en moins. Et un enfant, en moyenne, à 12 ans, par exemple, il est censé dormir entre 10 et 12 heures par nuit, normalement. Alors après, le rythme de vie, le collège, on rentre, il est 6 heures passées, on mange. Ils ne peuvent pas faire ces 10 à 12 heures de sommeil, mais il faut essayer de s'y tendre le plus possible.
1: Et moi, tu viens de parler d'hormones. Le poids n'est pas la seule chose qui est gérée par les hormones, Edmond. Il y a d'autres choses sur lesquelles ça peut avoir un impact, la privation de sommeil?
3: Alors oui, évidemment, la diminution de la durée du sommeil perturbe le rythme circadien dont on a parlé tout à l'heure, qui est le rythme finalement qui régule la synthèse de certaines hormones comme le cortisol ou l'hormone de croissance qui sont impliquées dans le métabolisme du glucose. Glucose, ça veut dire que ce phénomène favoriserait l'apparition d'une intolérance au glucose qu'on voit de plus en plus et une évolution progressive vers le diabète de type 2, indépendamment de la prise de poids dont Maud parlait tout à l'heure.
1: Donc le cycle hormonal, on a bien pigé, c'est important. Mmh. Est-ce qu'au-delà de ça, avoir un mauvais sommeil va induire une mauvaise santé ?
2: Oui, parce que ça va impacter ce qu'on appelle ton système immunitaire. Donc, il y a pas mal de données qui démontrent le lien entre le sommeil et l'immunité, et surtout sur la qualité de ta réponse immunitaire, c'est-à-dire sur comment ton corps va réagir s'il doit te défendre face à un microbe, voilà, quelconque. Il y a vraiment une corrélation avec ce qu'on a expliqué tout à l'heure, le rythme circadien, donc c'est-à-dire qu'il va varier selon l'heure de la journée. Et la nature ou le nombre des cellules immunitaires, comme les leucocytes, donc qui sont les globules blancs par exemple, vont être altérés par la privation de sommeil. Et ça, ce qui est important, c'est que ce procédé-là, ses effets vont se manifester dès la petite enfance. C'est-à-dire qu'une courte durée de sommeil dès les premières années de vie semble associée à un taux accru de certaines cellules qui vont être pro-inflammatoires ou de molécules qui vont être retrouvées dans plusieurs pathologies comme l'obésité, le diabète, le cholestérol ou la dépression une fois adulte.
1: Edmond, d'autres problèmes de santé qui pourraient être induits par, liés au sommeil ?
3: Alors oui, une mauvaise qualité ou quantité de sommeil est associée à une détérioration de la santé, des problèmes d'humeur, de la dépression, une prise de poids dont on a parlé, des infections, du diabète, de l'hypertension. Et on a notamment établi un lien avec un risque fort cardiovasculaire. Des chercheurs de l'INSERM ont montré que les composantes du sommeil, la durée, la fréquence des insomnies, les somnolences diurnes excessives et les apnées du sommeil, ont un impact direct sur le risque d'accident coronarien et d'AVC.
1: Waouh ! Donc, qualité et quantité de sommeil, c'est vraiment des facteurs à privilégier. Et alors moi, la question que je me posais, c'est que j'ai quasiment jamais entendu mes grands-parents se plaindre de la qualité de leur sommeil et qu'aujourd'hui, dans la moindre pharmacie dans laquelle tu vas, tu as des étagères pleines de « dormez mieux » avec plein de solutions médicamenteuses qui sont proposées. Est-ce que c'est un problème sociétal ?
3: Alors c'est un problème sociétal et les chiffres sont un peu inquiétants aujourd'hui puisqu'une proportion élevée de Français souffrent de problèmes de sommeil. Les plus fréquents sont l'insomnie dont tout le monde a entendu parler qui touche quand même 15 à 20% des personnes. Ça fait pratiquement une personne sur cinq, donc c'est vraiment énorme. Le syndrome d'apnée du sommeil dont on a parlé tout à l'heure, qui touche 4 à 6% des adultes et qui devient un phénomène aujourd'hui de plus en plus fréquent. Le syndrome des jambes sans repos, qui touche 2 à 6% de la population. Les parasomnies, qui touchent 2 à 4% de la population. Et les hypersomnies rares, qui là sont plus ponctuels, qui touchent moins d'1% de la population.
1: Donc là, ce que vient de décrire Edmond, Maud, ce sont des causes de perturbation du sommeil, comme tout à l'heure on a évoqué les conséquences. Est-ce qu'on peut aller un peu plus dans le détail, justement, en se disant de quoi il s'agit ? Parce qu'en général, quand on dort mal, on dit « j'ai fait une insomnie ».
2: Oui, alors voilà, on a tendance à tout regrouper sous ce terme insomnie. Or, l'insomnie, c'est vraiment une catégorie dans un trouble du sommeil. L'insomnie, déjà, il n'en existe pas une seule, mais il y a des insomnies. Donc, il y en a certaines qui vont être ponctuelles, donc ça va être sur un épisode comme ça, un peu aigu, et d'autres qui vont être chroniques, qui vont s'intensifier et puis qui vont vraiment perturber ta qualité de sommeil au long cours. Donc, certaines vont être caractérisées par des difficultés d'endormissement et puis d'autres plutôt par des réveils nocturnes ou par une sensation de sommeil non réparateur, non récupérateur. Alors, quand on parle d'une insomnie chronique, c'est-à-dire qui a tendance à être de plus en plus présente et à vraiment perturber la qualité de vie, elle suit généralement un schéma qui est à peu près en trois étapes. D'abord, il va y avoir un facteur prédisposant, c'est-à-dire peut-être une susceptibilité génétique ou psychosociale, comme un traumatisme que tu as pu avoir dans l'enfance. On va dire peut-être un terreau un petit peu, pas assez fertile pour la qualité du sommeil. Ensuite, un facteur qu'on appelle précipitant, qui va être plutôt un élément déclencheur en raison duquel le patient va basculer dans l'insomnie. Ça peut être une difficulté dans la vie, un stress, un surmenage ou une maladie ou quelque chose qui va, un événement, un facteur déclenchant. Et ensuite, troisième mécanisme, ça va être un facteur d'entretien qui va contribuer à installer le trouble plutôt dans la durée, comme des habitudes qui vont être inadaptées ou une anxiété face à la nuit. Donc, tout ça fait que potentiellement, tu vas pouvoir développer et puis mettre en place des mauvais mécanismes pour ton sommeil.
1: Edmond, tu l'as évoqué aussi, il y a presque 6% des adultes qui souffrent d'apnée du sommeil.
3: Alors oui, l'apnée du sommeil, c'est donc un trouble respiratoire dont la fréquence augmente avec l'âge, le surpoids ou l'obésité. Qu'est-ce qui se passe ? Durant la nuit, en fait, de courtes apnées surviennent en raison de l'obstruction de la gorge par la langue et du relâchement des muscles du pharynx. Elles aggravent à terme le risque cardiovasculaire dont on parlait tout à l'heure et favorisent aussi une fatigue et une somnolence au cours de la journée. cette pathologie qui est un peu particulière et finalement assez méconnue souvent, reste longtemps silencieuse, si bien qu'elle est probablement sous-estimée dans les chiffres qu'on a pu donner tout à l'heure dans la population générale. Et donc, si on a un conseil à donner, si votre médecin vous prescrit une surveillance de l'apnée du sommeil, faites-le. C'est sans douleur et ça peut permettre d'éviter des problèmes à long terme.
1: Et alors Edmond, il y a une question que je me pose, et je voudrais savoir si ça existe, c'est que dans certains films, on a toujours le personnage un peu caricatural qui va s'endormir dans son assiette. Est-ce que ça existe vraiment, ce genre de trouble ?
3: Alors oui, à l'opposé de l'insomnie dont parlait Maud tout à l'heure, certaines personnes sont envahies par un besoin irrépressible de sommeil. C'est une maladie, hein, une maladie rare, mais qui entraîne des perturbations majeures de la vie quotidienne et sont souvent associées à des troubles psychosociaux et médicaux potentiellement graves. Donc là aussi, si on a ce type de symptômes, il faut pas hésiter à en parler à son médecin parce que ça peut être finalement un révélateur d'un problème de santé beaucoup plus grave.
1: Et est-ce qu'il existe des perturbations du sommeil, mais dont le dormeur ne se rend pas compte, qui arrivent pendant le sommeil, pour le coup ?
3: Alors en fait, les parasomnies dont on parlait tout à l'heure, ça correspond à un ensemble de phénomènes anormaux qui se produisent lors du sommeil lent, profond ou du sommeil paradoxal. Les plus fréquentes que tout le monde connaît sont le somnambulisme, mais il existe aussi le bruxisme, qui est le grincement des dents, qui est souvent un peu désagréable pour le conjoint qui partage son lit, les terreurs nocturnes, qui touchent plus fréquemment les enfants, et l'énurésie. Au cours du sommeil paradoxal peuvent aussi se manifester des mouvements violents, des comportements sexuels inconscients appelés sexsomnie, un peu curieux, mais ça existe.
1: Et moi, il y a un problème d'endormissement surtout que j'ai rencontré quand j'étais enceinte pendant mes grossesses, qui a tendance à plutôt disparaître, ça paraît plus ponctuellement maintenant, mais qui faisait que j'avais l'impression que mon corps était trop petit pour moi et que j'avais une décharge d'énergie au niveau des jambes.
3: Alors effectivement, le syndrome des jambes sans repos, qui touche 2 à 8% de la population, quand même essentiellement une population féminine, hein, se caractérise par un besoin irrépressible de bouger les jambes, associé à des sensations désagréables au niveau

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4: Est-ce que le fait de manquer de sommeil ou d'avoir une perturbation de son sommeil peut entraîner un développement de maladie ?
5: Effectivement, tu te doutes bien, voilà, on a besoin de boire, de manger, de respirer, on a besoin de dormir aussi. Et donc c'est un élément vital pour pouvoir vivre. Et forcément, quand tu as des difficultés de sommeil qui sont prolongées, ta santé va être altérée. Alors, il y a quelque chose qui est intéressant actuellement, c'est qu'on se pose la question de savoir, typiquement au sujet des démences, est-ce que on a remarqué qu'il y avait des troubles du sommeil chez les personnes qui développent des démences. Est-ce que le trouble du sommeil est un facteur déclenchant, aggravant ou potentiellement qui induise une maladie, une démence, ou est-ce que les troubles du sommeil sont un des premiers symptômes primaires, on va dire, d'une potentielle démence après. Donc là, les chercheurs s'activent activement sur ces recherches-là parce qu'il y a quand même vraiment une corrélation entre démence et troubles du sommeil. Ensuite, tout ce qui est au niveau des risques psychiatriques, des maladies psychiatriques, les données épidémiologiques suggèrent vraiment un lien entre les troubles du sommeil et la dépression, par exemple. Et c'est vrai que les chercheurs tendent vraiment à clarifier si les troubles du sommeil rendent les personnes plus vulnérables au risque de dépression et ou pareil, ou est-ce que c'est l'inverse. Et puis, quelque chose qui est pas très fun à expliquer comme ça, mais on voit quand même aussi que les troubles du sommeil peuvent induire aussi des comportements suicidaires. Et pour aller dans une expression de cet argument-là, peut-être pas très joyeuse, on voyait aussi dans les camps de concentration que la privation de sommeil était une des plus grandes tortures qu'on pouvait faire vivre à des populations.
4: Et est-ce que des personnes qui auraient un travail de nuit, le fait de justement de travailler la nuit peut avoir une incidence sur leur santé ?
5: Effectivement, oui. On voit que les mécanismes qui sont identifiés entre le sommeil et l'immunité, comme on l'a dit tout à l'heure, pourraient probablement aider à comprendre l'augmentation de la fréquence des cancers, par exemple, chez les travailleurs de nuit. On a vu tout à l'heure qu'il y avait une incidence sur le système hormonal. Et donc, il y a quand même une prévalence plus importante chez cette population de travailleurs de nuit, de développer des cancers hormonaux du type cancer du sein, cancer de la prostate et aussi cancer du côlon

0: qui vont effectivement, on peut facilement imaginer qu'on va pouvoir casser la croûte pendant le service de nuit, ce qui fait que le système digestif est pas vraiment au repos, et du coup favoriser une espèce de désynchronisation du rythme circadien, toujours ce qu'on a expliqué tout à l'heure, et qui pourrait influencer des voies de signalisation moléculaire standard.
1: Alors, normalement, si tout se passe bien, c'est le moment de l'émission où vous dites « Ok, là, on a dressé le tableau le plus noir possible, mais pas de panique, petit crabe, maintenant, on va voir les solutions. » Edmond, dis-moi qu'on peut améliorer son sommeil.
2: Alors oui, évidemment, comme sur tous les sujets, on peut prévenir les problèmes de sommeil, on peut améliorer son sommeil assez facilement. Premier conseil, qui est le conseil numéro un de tous les spécialistes, c'est respecter un rythme circadien régulier avec des heures de coucher et de lever qui sont constantes. Alors en fait, cet horaire constant a un effet synchronisateur sur le cycle veille-sommeil et permet de le réguler. Donc se lever tard le matin ne fait que retarder l'heure du coucher de la nuit suivante. Donc c'est important d'avoir une régularité, y compris le week-end. Faire la grasse matinée, c'est quand même très agréable de temps en temps. Mais en fait, ça perturbe l'horloge interne et ça rend l'endormissement du lendemain un peu plus difficile.
1: Ça veut dire quoi, Maud ? Ça veut dire que on vit avec une montre et tout est timé, ou notre corps est capable lui-même de nous envoyer deux, trois trucs ?
0: À ton avis.
1: Notre corps est très bien
0: mais
1: fait.
0: Voilà, la machine est très complexe, mais elle est quand même bien étudiée. Effectivement, il faut pas forcer le sommeil, parce que effectivement, voilà, si t'es pas fatigué, il faut pas que tu te dises, bon, c'est 21h, je vais me coucher, ou 22h, c'est l'heure du dodo, et hop là. Et c'est un peu la guéguerre qu'on a avec les enfants, souvent, je suis pas fatiguée. Et en même temps, quand on ressent nos signes de fatigue, qui vont être des signes assez standards, hein, le bâillement, les yeux qui piquent, les paupières lourdes, voilà, et c'est important de pas les ignorer parce que on risque de rater notre train du sommeil. C'est ce qu'on expliquait tout à l'heure et ça nous est tous arrivé à lutter à 18h30, 19h et de se dire non, c'est pas le moment d'aller se coucher et puis à 22h, 23h d'avoir les yeux grands ouverts. Alors on le fait très facilement avec les enfants parce que c'est plus simple. Voilà, il est fatigué, il est grognon, etc. Parce que là, je vous parlais des symptômes, enfin des signes plutôt physiques, mais on commence aussi à avoir un peu d'agacement, un petit peu d'énervement, peut-être un peu moins de patience. Donc tous ces symptômes un peu plus émotionnels aussi doivent un peu alerter. Et effectivement, c'est pas simple. On va pas aller se coucher à 18h30 parce que la vie ne nous le permet pas. C'est ce qu'on disait tout à l'heure. Mais peut-être au moins de ralentir et de s'accorder un petit peu de douceur le soir.
1: Et est-ce que quand les premiers symptômes annonciateurs du sommeil arrivent, on se dit c'est pas grave, je me couche n'importe où, ou l'environnement de sommeil a son importance, non ?
2: Alors oui, troisième conseil qui est finalement relativement simple à suivre, c'est soigner son environnement de sommeil. La chambre doit être un sanctuaire dédié au repos. Donc en fait, il faut créer les meilleures conditions environnementales, éviter le bruit, éviter une chambre trop chaude ou trop froide, choisir un lit confortable, évidemment, c'est très important. On s'endort mieux dans de bonnes conditions de confort, de tranquillité et d'obscurité. Les experts recommandent en général une température dans la chambre autour de 18-19 degrés, propice à une baisse naturelle de la température corporelle qui va favoriser l'endormissement.
1: Et pour favoriser cet endormissement, est-ce qu'il y a des substances, aliments, produits qu'il vaut mieux éviter en soirée ?
0: Alors, en soirée, ça dépend quelle soirée.
1: On va dire dans un quotidien normalisé.
0: Dans une soirée habituelle, effectivement, il y a effectivement tous les excitants comme le café, les boissons sucrées comme les sodas, Coca-Cola, etc. Tout ce qui va être cigarette et bien sûr l'alcool. Donc on évite ça à partir de 17h le plus possible. Alors on a une vie sociale, on est bien d'accord que faut vivre et que le plaisir aussi nous maintient en bonne santé, mais de façon modérée. Et juste comme ça, un petit chiffre, la caféine, elle a une demi-vie de 5 à 6 heures. Donc l'organisme va garder la caféine dans le corps et l'excitation induite. Et quand on se dit, allez, je bois un petit coup pour bien dormir, avoir un petit coup de massue sur la tête et se dire, je dormirai mieux, je m'endormirai un petit peu plus vite et puis j'oublie mes soucis. Eh bien non, ce serait trop facile. L'alcool, effectivement, a un effet sédatif, mais il vous donne pas l'accès à un dernier train qui est le sommeil paradoxal, ou du moins pas en entier, au niveau du wagon. Et du coup, la qualité du sommeil est quand même moindre. Et tout le monde l'a déjà vécu, alors sans parler de la gueule de bois, mais le lendemain d'une soirée où on a pu un petit peu boire, on se sent pas forcément bien reposé, même si on a beaucoup dormi.
1: Et comme depuis que je vous fréquente, je me dis, connais-toi toi-même. J'ai constaté qu'après une choucroute ou un cassoulet, je dors vachement moins bien.
2: Alors évidemment, il est conseillé le soir de ne pas faire un repas trop gras ou trop lourd, car les aliments gras difficiles à digérer entraînent une fragmentation du sommeil. Donc au dîner, il vaut mieux favoriser les sucres lents, qui sont un élément favorable de la production de sérotonine indispensable à la sécrétion de la fameuse mélatonine, l'hormone du sommeil. Et il est également conseillé de manger au minimum 2 heures avant d'aller se coucher. Donc la choucroute, pourquoi pas 2-3 heures avant d'aller se coucher, mais pas 10 minutes avant, parce que le sommeil va être difficile à trouver dans ce cas-là.
1: Et j'imagine qu'on ne va pas finir ces recommandations. Enfin, on ne va pas faire ces recommandations sans aborder la thématique de l'écran.
0: Et oui, c'est une grande problématique. Alors, sans vouloir être les rabat-joie et voilà, exprimer ce qu'on sait tous, et on a tous un petit peu du mal à le faire parce que, comme on l'expliquait tout à l'heure, c'est un problème qui devient sociétal. On a exprimé aussi tout à l'heure que les problématiques qui étaient induites dans l'enfance avaient des répercussions à l'âge adulte. Nous, on a été assez épargnés quand même, nos générations, en tant qu'enfant avec les écrans. Et aujourd'hui, on voit bien que donc tout ce qui est lumière bleue, les LED, etc., donc comme on l'a dit tout à l'heure, stimule les cellules de la rétine et du coup retarde l'endormissement, avec des modes de vie qui sont quand même assez actifs pour nos enfants et qui font en sorte, enfin qui du coup ne permet pas les heures de sommeil qui leur seraient requises. Donc les recommandations seraient peut-être d'instaurer un couvre-feu numérique, voilà, au moins 1 heure avant d'aller se coucher, mais dans l'idéal c'est 1h30. Ranger le téléphone, on éteint la télé et on privilégie des activités apaisantes qui peuvent être de la lecture, de la musique douce, voilà, des exercices de respiration. Alors après, j'imagine que tout le monde n'a pas envie de se dire tiens, chouette, ce soir on fait un exercice de respiration, mais quelque chose qui a tendance à nous détendre. À l'époque, les anciens faisaient des veillées. C'était un temps, un temps où on était quand même ensemble, mais où le temps s'arrêtait petit à petit. Il y avait le tricot, il y avait plein de petites choses comme ça. Ça pouvait être des mots croisés, de l'écriture, des temps calmes pour soi et de partage.
1: Et est-ce que dans ces temps partagés, je peux me dire, allez les enfants, avant d'aller se coucher, on va se faire un petit footing récupérateur, histoire de bien vous assommer et que vous dormiez d'un coup?
2: Alors oui, effectivement, c'est une vraie question sur l'activité physique. Un exercice régulier d'activité physique améliore la qualité du sommeil, mais le timing de l'activité est très important. Évidemment, on ne va pas faire du sport intensif, encore une fois, comme pour le repas, 10 minutes avant d'aller se coucher. C'est important de faire du sport et ça améliore la qualité du sommeil, mais encore faut-il le faire au bon moment. Les facteurs extérieurs qui perturbent le déclenchement ou le maintien du sommeil incluent notamment la pratique tardive du sport et une activité physique modérée pratiquée dans la journée ou en début de soirée est bénéfique en revanche. On le disait tout à l'heure pour un repas, si on fait une activité physique 2-3 heures avant d'aller se coucher, ça peut être bénéfique. Si on le fait 10 minutes avant, le sommeil va être très compliqué à trouver. Donc en fait, il faut éviter de s'entraîner intensément juste avant d'aller se coucher, pour une raison physiologique toute simple, c'est que l'exercice physique élève la température corporelle et le taux d'adrénaline, et ça rend évidemment l'endormissement plus difficile.
1: Et d'autres phases où je suis pas au top de mon endormissement dans la seconde, c'est des phases où je me sens un peu stressée. C'est normal, j'imagine.
0: Eh ben oui, c'est normal. Fin de journée, t'as pas pu faire tout ce que tu veux. Il y a plein de choses, les rendez-vous à prendre, tout ce qui a pas bien roulé ou ce qui va se passer le lendemain qui peut te stresser. C'est ce qu'on appelle les ruminations. Et effectivement, tenter de les résoudre, avant de se coucher, finalement, ça va provoquer plus d'anxiété et de malaise que autre chose. Et du coup, ton sommeil sera de moins bonne qualité. Alors c'est facile à dire, ne ruminez pas avant de dormir, mais il y a plein de techniques de relaxation qui peuvent qui existe, c'est la cohérence cardiaque, la respiration, etc. On parlait d'activité physique tout à l'heure, hein, les petits câlins, ça fait du bien. Alors, pas les câlins sportifs, on les garde pour le matin, on a bien compris. Les câlins du soir avec ses enfants, avec son chéri ou sa chérie. Voilà, des temps plutôt propices à faire le plus possible naître de la sérénité, de se dire, bon, bah, les problèmes, on les met dans une boîte et puis on ouvrira la boîte demain matin.
1: Et est-ce qu'il y a un moment, Edmond, où on se dit, là, clairement, je suis au-delà de « j'ai pas bien dormi », je sens que la qualité de mon sommeil est problématique?
2: Alors, effectivement, il faut prêter attention à certains signaux qui doivent absolument être relevés et qui doivent finalement entraîner une consultation chez le médecin pour voir s'il n'y a pas une cause à ces difficultés de sommeil. Premier élément évident et sonore, c'est un ronflement important. Ça peut effectivement perturber le sommeil et avoir des conséquences sur la santé, on l'a dit tout à l'heure. Des pauses respiratoires nocturnes qui sont signalées par l'entourage, donc souvent le conjoint quand on est dans le lit. Donc ce sont les fameuses apnées du sommeil dont on a parlé tout à l'heure. Une somnolence à l'inverse diurne sévère qui met en danger au volant ou la nuit, ou nuit à la vie professionnelle. Donc c'est vrai que dans la journée, si dans son activité professionnelle ou quand on conduit ou on a des moments de sommeil brutal, en fait il faut s'en inquiéter parce que ça n'est pas anodin et c'est souvent un signe qu'il y a quelque chose qui ne fonctionne pas correctement. Et puis, lorsqu'une prise en charge médicale s'avère nécessaire, les thérapies cognitivo-comportementales, ce qu'on appelle les TCC, doivent être privilégiées plutôt que les prises de médicaments. Le principe est simple, hein, c'est de remplacer des comportements inadaptés et des croyances erronées sur le sommeil par d'autres qui sont plus appropriés, de manière à prendre en compte effectivement les problématiques de sommeil.
1: Est-ce que ça veut dire, Maud, qu'il y a des médecins qui sont spécialisés dans le sommeil ?
0: Bah oui, effectivement, la médecine du sommeil, elle est vraiment devenue une spécialité universitaire hein, maintenant, donc depuis 2017. Et il y a une centaine de centres du sommeil qui sont homologués en France, voilà, et en médecine du sommeil. Donc ces centres, ils sont principalement dédiés à l'exploration du sommeil et puis à ces pathologies. Parce que, bon, ce que disait Edmond à l'instant, c'est qu'effectivement, on peut agir en fait sur notre sommeil par nos comportements. Après, il y a des réelles maladies, il y a des réelles maladies qui sont un problème de sommeil et des maladies qui engendrent des problèmes de sommeil. Mais au-delà de ça, pour la grande majorité de la population, ça reste des problèmes comportementaux sur lesquels on peut agir.
1: Et alors, est-ce qu'en conclusion, on peut se dire tout simplement le sommeil, comme boire, respirer, manger,
0: ouais,
1: c'est important.
0: Bah effectivement, voilà, le message, comme tu dis, il est plutôt clair. Hein, dormir, c'est pas du temps perdu. On a l'impression que le temps s'arrête et qu'il se passe rien. Et en dehors de ça, comme on le disait tout à l'heure, on est des êtres complexes et cette phase de sommeil, on en a réellement besoin en fait pour être en bonne santé. Et il faut peut-être arriver à se dire que dormir, c'est un acte de santé à part entière. Qu'une mauvaise qualité ou quantité de sommeil, bah, ça va accentuer les risques d'irritabilité, par exemple, des symptômes dépressifs, la prise de poids, le diabète, etc. Tout ce qu'on a dit tout à l'heure, sans vouloir tout répéter. Mais améliorer son sommeil, c'est aussi investir pour sa santé physique et mentale. Et puis même cognitive sur le long terme. On voit qu'on vieillit de plus en plus, qu'on n'a pas envie de vieillir mal et puis de perdre la vie qui nous reste en l'oubliant. Et typiquement, le repos du cerveau, puis lui laisser sa place pleine la nuit avec un repos efficace, c'est peut-être ça aussi la réussite d'une bonne santé.
1: Je crois qu'il va me falloir une bonne nuit de sommeil pour intégrer toutes ces informations. Et nous, on se retrouve la semaine prochaine.
0: Ouais,
1: merci.
0: Écoutez la radio avant de vous endormir, c'est une activité calme.
1: Formidable.
0: À bientôt.
1: À bientôt.
2: À bientôt, merci.
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1: Mercredi 10 juin, bonsoir à tous. Soyez les bienvenus, c'est l'heure de la session soirée de l'info sur RFI, 3 heures d'actualité, c'est parti. Et le programme, dans 10 minutes, le grand reportage qui nous emmènera en Italie pour parler immigration. L'Italie, c'est une des portes d'entrée des migrants en Europe. Le gouvernement de Giorgia Meloni lutte contre l'immigration clandestine, mais il favorise l'arrivée de plusieurs centaines de milliers de personnes pour occuper des emplois dont l'Italie a besoin. C'est ce qu'on appelle l'immigration choisie. Mais une intégration qui pose question, ce sera avec Muriel Paradon. Juste après, le débat du jour, on va évoquer cette affaire qui continue de provoquer l'émotion et la colère en France qui mobilise la classe politique, c'est la mort de Liana, collégienne de 11 ans. Le suspect avait été visé par plusieurs plaintes liées à des violences sexuelles. Elle n'avait pas abouti. Notre question, pourquoi la parole des enfants n'est-elle pas prise en compte? Est-ce que rien ne change? Pourquoi? Que faut-il faire? Réponse à suivre dans 30 minutes. Dans une heure, le grand journal du soir. Dans 1h30, Afrique Soir, la première édition de ce mercredi. 19h10, TU, le grand entretien du soir avec Aïssa Maïga, actrice et réalisatrice française, fondatrice d'une association en soutien aux jeunes journalistes en Afrique. Et ça en mémoire de son père, dont elle nous parlera. Il était un proche de Thomas Sankara. Et puis, dernier rendez-vous de cette session soirée de l'info sur RFI, Accent d'Europe, qui sera ce soir en Suisse, où un nouveau référendum aura lieu dimanche, porté par l'extrême droite, référendum qui propose de limiter le pays à 10 millions d'habitants. Reportage également en Roumanie, le pays se découvre vulnérable face aux drones russes. Ce sera à 19h40, temps universel. Pour l'heure, il est 17h02, TU. Bonsoir Sophie Pouzrat.
3: Bonsoir Romain, bonsoir à tous.
1: Et à la une de votre journal, cette affaire de la mort de Liana qui suscite toujours une très vive émotion en France.
3: Oui, elle a même été abordée à l'occasion du traditionnel Conseil des ministres ce mercredi où le chef de l'État, Emmanuel Macron, a pris la parole sur le sujet. Charles Turien-Tomaca.
4: C'est la porte-parole du gouvernement Maud Bréjon qui est venue rapporter à la presse les propos du président lors du Conseil des ministres. Emmanuel Macron s'est à nouveau exprimé sur le sujet.
5: Il est évident qu'il y a eu des dysfonctionnements manifestes. Il faut comprendre désormais ce qui relève des responsabilités individuelles et des dysfonctionnements systémiques dans l'ensemble des services publics impliqués.
4: Mais le président de la République appelle également à ne pas céder aux réactions hâtives.
5: La précipitation et la démagogie sont des réponses qui ne sont pas à la hauteur et qui ne sont pas respectueuses.
4: Le chef de l'État a également estimé que l'on ne répond pas à un drame par des cris, plaidant pour une analyse rigoureuse des faits et des responsabilités. Et face aux interrogations sur les moyens de la justice, le locataire de l'Élysée a rappelé les efforts budgétaires engagés depuis le début de son premier quinquennat.
5: Comme depuis 9 ans, le budget de la justice, en tout cas c'est la proposition que fera le gouvernement, sera en hausse l'année prochaine.
4: Ces déclarations interviennent alors que l'affaire Liana alimente toujours le débat public et relance les questions sur l'efficacité des dispositifs de protection et le fonctionnement de la chaîne judiciaire.
3: Charlotte Urien-Tomaca, et on a appris ce mercredi que le frère du principal suspect dans l'affaire Liana a été mis en examen pour viol sur 2 ex-compagnes. Les minces espoirs de paix à nouveau envolés au Moyen-Orient avec des nouveaux échanges de tirs entre l'Iran et les États-Unis la nuit dernière. Malgré ses promesses d'un accord imminent, Donald Trump juge ce mercredi que Téhéran met trop de temps négocier et va, je cite, en payer le prix. Il affirme que les États-Unis vont attaquer durement l'Iran. Pas de trêve non plus au Liban. Les bombes israéliennes continuent de pleuvoir sur les Libanais. Au moins 12 personnes supplémentaires ont été tuées dans le sud du pays ce mercredi, près de la ville de Tyr. Bonsoir Justine Fontaine.
6: Bonsoir.
3: La ville de Saïda, un peu plus au nord, a également été visée.
6: Oui, une voiture a été touchée par une frappe israélienne. On ne sait pas encore si les personnes à bord ont survécu. Cette ville est considérée comme la porte d'entrée du sud du Liban. Elle a été un peu moins frappée que d'autres villes de la région jusqu'à maintenant. L'armée israélienne qui occupe une partie de plus en plus grande de la région avait ordonné un peu plus tôt aux habitants de plusieurs villages proches de Saïda et de la ville de Nabatieh de fuir. Les mêmes ordres d'évacuation ont été émis hier mardi pour les habitants de la ville de Tyr, durement frappée au cours de la journée. De son côté, le Hezbollah libanais assure avoir visé l'armée israélienne encore ce mercredi. Enfin, des soldats de l'État hébreu ont emmené 2 ressortissants libanais d'un village proche de la frontière pour les interroger en Israël. Tel Aviv n'a pas précisé les raisons de cet enlèvement. Elle évoque simplement des suspects. Depuis le début de la guerre en mars, au moins 8 autres personnes, des combattants du Hezbollah, mais aussi des agriculteurs, ont ainsi été enlevés, d'après l'ONG libanaise Legal Agenda.
3: Merci Justine Fontaine. Et le haut commissaire de l'ONU aux droits de l'homme a annoncé l'envoi d'une mission au Liban. L'objectif, enquêter sur les violations du droit international commises par Israël et le Hezbollah depuis le début de la guerre, le 2 mars. La date exacte du début de cette mission n'a pas encore été précisée. Et le chef des Nations Unies, lui, met en garde contre le risque d'un retour d'une guerre totale. Alors que le sommet du G7 aura lieu en France à partir de lundi prochain, son pendant patronal s'est tenu cette semaine à Paris. Le B7, B pour business, a émis une série de recommandations en direction des chefs d'État qui se réuniront à Évian-les-Bains avec une priorité, l'appel à un retour de la stabilité autour des règles du commerce international. On écoute Patrick Martin, il est le président du MEDEF, la principale organisation patronale française.
7: La recommandation centrale qui finalement inspire toutes les autres, on est extrêmement soucieux que dans l'urgence, on rétablisse des conditions de loyauté et d'équité dans le commerce international et que l'économie, les entreprises ne soient pas en quelque sorte chahutées par des considérations purement politiques, étatiques. C'est un message y compris en destination des États-Unis et de la Chine, et l'Europe en particulier ne peut pas être la variable d'ajustement en définitive de ce qui se passe entre eux, typiquement en étant le déversoir de production que la Chine ne pourrait plus écouler vers les États-Unis du fait en particulier des barrières douanières.
3: Patrick Martin, président du MEDEF, au micro d'Aurélien Devernois. Et à l'occasion du sommet du G7 qui se tiendra en France, on le disait, l'ONU appelle ses membres à placer les droits humains au cœur de ses délibérations à l'heure où les conflits sont trop nombreux, où les inégalités explosent et où la crise climatique s'aggrave. Fin de citation. L'ONU qui dénonce ce mercredi des violences choquantes et inacceptables à Belfast, tout comme le Premier ministre britannique, après des émeutes anti-immigrés qui ont secoué la capitale d'Irlande du Nord la veille. Elles ont été déclenchées après l'attaque au couteau d'un homme par un réfugié soudanais. Mardi soir, plusieurs personnes ont mis le feu à des bus, à des voitures, mais aussi à des habitations, en prenant pour cible des lieux où vivaient des personnes d'origine étrangère. Ce mercredi, la ville craint de nouveaux épisodes de violence. Les écoles sont fermées, les bus et les trains sont à l'arrêt et la police a été renforcée sur place. En France, le principal accusé dans la tentative de meurtre à Nantes en 2021 d'un blogueur azerbaïdjanais dissident a été condamné ce mercredi à 30 ans de réclusion criminelle par une cour d'assises spéciale à Rennes. Considéré comme le chef du commando, il a été reconnu coupable de tentative de meurtre en bande organisée. Voilà une nouvelle qui va réjouir les fans d'arts martiaux. Opération Dragon, la révolution Bruce Lee, un documentaire inédit diffusé ce mercredi soir, signé Marc Boll, qui revient sur le parcours de la plus grande star asiatique du monde, le maître du kung-fu, Bruce Lee, propulsé au rang d'icône par le film Opération Dragon, réalisé par Robert Klaus en 1973. Le documentaire raconte comment le film culte a fait du surdoué du kung-fu un symbole de résistance pour tous les exclus. Sophie Torlotin.
8: Roper, Williams and Lee, the deadly three.
9: Bruce Lee est déjà une star en Asie quand il tourne dans une production Warner, Opération Dragon. Il y incarne un moine Shaolin qui va participer à un tournoi d'arts martiaux et affronter les hommes ayant poussé sa sœur au suicide. Il s'illustre par sa philosophie du kung-fu et des combats chorégraphiés. En mettant à terre notamment un adversaire blanc, il va incarner la revanche des damnés de la terre. Marc Ball, le réalisateur du documentaire La Révolution Bruce Lee
10: est devenu une icône, mais une icône d'arts martiaux, un type qui est super fort, qui va très vite et qui est impressionnant, moins comme une figure politique. Mais en fait, son être et sa manière de se présenter dans le film, de rester au milieu du cadre et contre qui il se bat, était très politique. C'est-à-dire, effectivement, on est au milieu de la guerre du Vietnam, on est dans la période de décolonisation, tout le monde va se reconnaître en lui parce qu'il se bat contre un ordre établi.
9: Mort brutalement avant la sortie du film en salle, Bruce Lee n'assistera pas à son triomphe et plus de 50 ans après son décès, il reste une figure de référence partout dans le monde.
3: Les explications de Sophie Torlotin. Et puis pour finir, des scientifiques chinois ont découvert dans l'océan Indien le plus grand cimetière de baleines au monde. Selon une étude publiée ce mercredi dans la revue Nature, il abrite tout un écosystème des grandes profondeurs et d'après l'auteur de l'étude, les chercheurs ont été été, je cite, stupéfaits lorsqu'ils ont pris la mesure de leur découverte. Et c'est ainsi que s'achève cette édition. Merci à vous de l'avoir suivi. Il est 19h et presque 10 minutes à Paris, 17h10 en temps universel.
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1: Bonjour à tous et bienvenue dans l'agenda de Radio Alto, le bon plan des Bauges et des Villeportes, c'est parti. Ce jeudi 11 juin, les passerelles scientifiques du jeudi vous donnent rendez-vous à 11h ou à 18h pour les passerelles qui seront cette semaine à l'écoute des oiseaux. Ça se passe à la maison Faune-Fleur d'École en Bauges en compagnie de Cerise Petit, Clara Poirier et Noah Rigoudi pour une durée d'environ 1h30. Les portes restent ouvertes entre ces deux créneaux, chacun peut donc passer quand il veut pour discuter avec les scientifiques présents. Tous les jeudis du mois de juin au pôle d'Albi sur Chéran, ce sont les rendez-vous des postes laborèmes. Et cette semaine, c'est le groupe Choubiao Quartet de la Trans-Mongol Express. Rendez-vous dès 18h avec une ouverture des after-work, buvette, petite restauration, espace enfant, marché de créateurs seront ouverts sur place. À 19h30, c'est le concert, un événement gratuit. Ce jeudi à 19h, rencontre d'auteurs avec le grand Jean-Marc Rochette à La Lanterne qui rugit. C'est l'auteur de la BD Aile froide, La dernière reine au cœur de l'hiver ou Transperce neige. C'est à l'Échrenne. Ce vendredi 12 juin dès 18h, venez donc à l'Assemblée Générale de votre chaire radio associative pour rencontrer les membres de notre conseil d'administration. Au programme, bilan d'activité, rapport moral et rapport d'orientation radiophonique. Cet événement sera donc écoutable en direct sur 94.8 et radioalto.info. L'événement sera suivi d'un apéro convivial, bien évidemment. Pour plus d'infos concernant notre Assemblée Générale, n'hésitez pas à nous envoyer un mail à l'adresse contact@radioalto.info. Ce vendredi toujours à partir de 18h, fête de la musique à la Toirzanerie de Thoiry, avec au programme 3 groupes et 2 DJ, dont The Funky Tears, Win Win, The Old Chap and the Red Eyes, DJ Gordini et DJ Chef Chalet. Buvette et restauration sont bien sûr prévues sur place. Ce vendredi toujours concert, dub électro live de Zundra Mitz, Uncle Phil, ça se passe à la brasserie du Merle depuis gros. C'est un duo live d'électro dub lyonnais qui vous propose un univers mystique et mélancolique. À 19h, ce vendredi toujours, projection du film Namaskar de Vincent Martin et ça se passe au cinéma Le Flore de Saint-Pierre d'Albigny. Sur place, juste avant la projection dès 18h, retrouvez le marché d'artisanat népalais devant le cinéma. Puis ce sera projection, échange et dégustation. Vous trouverez plus d'infos en podcast dans le créneau des cartes postales en compagnie de Maëlle. À écouter sur radioalto.info. L'événement est à 10€ et la réservation est conseillée. Un petit mail à cinema.stpdalbini@cinebus.fr. Et on finit la soirée toujours en cinéma, avec cette fois à 20h30 la projection au cinébus de Cusy, qui vous propose le film « C'est quoi l'amour ?». Samedi 13 juin, c'est la braderie de printemps à Thoiry, de 8h à 15h, buvette et restauration prévues sur place. Attention, pas de CB. Un grand tournoi de pétanque en doublette vous attend dès 9h au stade André Thunot à l'Échrenne et c'est un événement organisé par le fan club de Paco Rassa. De 10h à 18h à Bellecombe en Bauges, ne manquez pas la Bagolue Raid, un événement drôle festif à faire en famille avec 3 parcours. La Bagolue ludique des 6 ans, la Bagolue Jafouin des 7 ans et la Bagolue Lucifère pour les plus grands. C'est un événement sur inscription. Vous trouverez toutes les activités et les infos sur leur site bagoluraid.wixsite.com/bagoluraid. Ce samedi à 20h, la Chartreuse d'Aillon vous donne rendez-vous pour le concert des 4 saisons de Vivaldi par l'Hostel Dieu. C'est un concert en plein air dans les jardins de la Chartreuse et c'est sur réservation. À 20h30, concert de blues rock de BJSS au bar Le Croénan d'Aillon le Jeune, un événement sur réservation. Ce dimanche, de 10h à 18h, c'est le marché des créateurs à Jarzy, un marché en plein air avec une soixantaine d'artisans créateurs et de producteurs. Restauration et buvettes sont prévues sur place. Une info de l'association des parents d'élèves de l'Échrenne qui vous propose le 21 juin de tenir votre stand au vide grenier. Les inscriptions se font sur Helloasso ou envoyez un petit mail à l'adresse ape.lechrenne@gmail.com. Une info maintenant dans une des villes portes de notre massif. Ce mercredi à 20h30, concert au Brise-Glace à Annecy avec Gros Monsieur et Secousse. C'est de la pop et c'est gratuit. C'est bientôt la grille de l'été et la fin de notre programmation de l'année. Mais vous pouvez retrouver toutes les infos de la diffusion à la rubrique grille des programmes sur notre site radioalto.info pour tout savoir des émissions et de leurs horaires de diffusion. Voilà, c'est la fin de cet agenda qui vous est proposé en partenariat avec la fruitière du Quart des Vosges de l'Échrenne. On vous souhaite à tous et à toutes une excellente journée sur Radio Alto 94.8. À bientôt.
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0: quoi ça?
1: C'est du rock'n'roll.
0: Ah oui, j'entends bien que c'est du rock'n'roll, mais c'est pas du tout ce qu'on avait dit.
1: Bah on avait dit quoi?
0: C'était une émission pour les enfants, on lisait des histoires.
1: Bon, les histoires ça peut être rock'n'roll, hein.
0: Ah ouais, t'as pas tort.
1: Et on va chanter des chansons?
0: Ouais, on peut chanter des chansons, ouais, mais pas que du rock.
1: Bah pourquoi?
0: Parce qu'il y a d'autres choses.
1: Bah, c'est vachement bien le rock.
0: J'adore, ok.
1: Et on va danser aussi?
0: Ouais, on pourra danser aussi, mais...
1: Sur le canapé?
0: Non, alors ça c'est interdit, c'est trop dangereux. Et par contre, tu vois, on va redescendre un petit peu, quoi. Puis des fois, il y aura des relaxations.
1: Hein? C'est bien pour se calmer?
0: Ouais, voilà, pour se calmer un petit peu, tu vois, genre...
2: Zen.

Aujourd'hui, dans ma cabane, il y a un album dont le titre est « Ceci est un poème qui guérit les poissons ». C'est un album qui a été écrit par Jean-Pierre Siméon et illustré par Olivier Talec. Un très bel album paru aux éditions Rue du Monde. C'est une maison d'édition qui invite les enfants à cheminer vers toutes les cultures avec dans le cœur la planète, la fraternité et la liberté. Et je t'invite à trouver leurs albums parce que c'est toujours d'excellente qualité. Mais voici l'album raconté aujourd'hui, qui parle d'Arthur, un petit garçon, et de Léon, son poisson rouge. « Maman, mon poisson va mourir! Vite, il va mourir d'ennui, mon Léon !» Sa maman a regardé Arthur. Elle a fermé les yeux, elle a rouvert les yeux. Puis elle a souri. « Alors, donne-lui vite un poème !» Et elle est partie à son cours d'hélicon. Un hélicon, c'est un gros instrument à vent, un peu comme un trombone. Un poème ? Mais qu'est-ce que c'est un poème ? Arthur est allé voir dans le placard de la cuisine. Y a-t-il un poème par ici ? Pas de poème, ont répondu mollement les nouilles. Arthur a fouillé dans le placard à balai. Pas de poème par ici, a dit la serpillière qui est toujours enrhumée. Arthur a cherché sous le lit de ses parents. « Ah, pas de poème et même pas de peau !» a pouffé la poussière. Arthur est têtu. Il a couru chez le marchand de vélo Lolo. Lolo qui sait tout, qui rit tout le temps et qui est toujours amoureux avec les filles. Il réparait un pneu en chantant. « Un poème, Arthur, c'est quand on aime. On a du ciel dans la bouche. »« Ah oui ? Ah bon ?» Arthur est allé voir Madame Rondu, la boulangère, c'est son amie. Elle vendait une baguette et trois croissants à Madame Pointu. Un poème ? Je ne sais pas très bien. J'en connais un. Il est chaud comme le pain, et quand on le mange, il en reste encore. Ah oui ? Ah bon ? Arthur a demandé au vieux Mahmoud qui vient du désert et arrose ses rhododendrons tous les jours à 9h. Mahmoud lui a répondu sans hésiter. « Un poème, c'est quand tu entends battre le cœur des pierres. »« Ah oui ? Ah bon ?»« Le cœur ! Oh vite, le cœur de mon Léon !» Arthur est rentré d'urgence chez lui. Son poisson semblait s'être endormi. Il glissait doucement dans les algues comme s'il pensait. Arthur a filé à l'autre bout de la maison pour interroger son canari Aristophane, qui n'a pas une cervelle d'oiseau. Aristophane a dit en gonflant ses plumes « Le poème, c'est quand les mots battent des ailes. C'est un chant dans la prison. »« Ah oui ? Ah bon ?» Alors mamie est arrivée avec son chien, sa nouvelle voiture et trois pots de confiture. « Mamie, mamie, c'est quoi un poème ?» Elle a beaucoup réfléchi. Ça se voit quand elle réfléchit, elle sourit avec l'air bête. Bah, « Quand tu mets ton vieux pull à l'envers, mon Arthur, on dirait qu'il est neuf. » Le poème met les mots à l'envers et hop, le monde est neuf. Ah oui ? Ah bon ? Mais demande à ton papy, il en écrit souvent des poèmes, au lieu de réparer la chasse d'eau. Un poème, a dit papy en tirant sur sa moustache et en fronçant les sourcils. Un poème, c'est ce que font les poètes. Ah oui ? Ah bon ? Si même les poètes ne savent pas, Arthur est retourné voir son poisson dont le cœur l'inquiétait tant. Léon dormait profondément sous un gros caillou, immobile, tout au fond des algues. « Désolé, mon Léon, je n'ai pas trouvé de poème. Tout ce que je sais, c'est que un poème, c'est quand on a du ciel dans la bouche, c'est chaud comme le pain, quand on le mange, il en reste encore. Un poème, c'est quand on entend battre le cœur des pierres, quand les mots battent des ailes, c'est un chant dans la prison. Un poème, c'est les mots tête à l'envers, et hop, le monde est neuf. » Léon a alors ouvert un œil, puis l'autre, et pour la première fois de sa vie, il a parlé. « Alors, je suis un poète, Arthur. »« Ah bon ? » ?»« Et le poème est mon silence. »« Ah oui !» Et voilà comment se termine cet album pour aujourd'hui. Alors, je te propose maintenant d'écouter une chanson qui parle de poèmes. Elle est interprétée par une chanteuse qui s'appelle Terry Moïse et le titre « Les poèmes de Michel ».
On se retrouve juste après pour un petit moment zen où je vais te proposer peut-être d'écrire un poème à ton tour. Est-ce que tu as déjà fait ça? Allez, à tout à l'heure.

Alors, comment as-tu trouvé cette chanson? As-tu entendu le moment lorsqu'elle chante que dans les poèmes de Michel, les enfants ont des ailes pour voler, voler? Pour moi, voilà un très bon exemple de texte poétique. Et pour toi alors, qu'est-ce que c'est qu'un poème? Est-ce que tu en connais? En as-tu appris à l'école, ou des comptines, ou des chansons? Car les chansons sont des poèmes mis en musique. Et as-tu déjà écrit un poème ou une chanson? Il existe toutes sortes de poèmes. Certains ont des rimes, d'autres pas. Pour notre moment zen cette fois-ci, je te propose d'essayer une petite technique, celle du portrait chinois. Cela consiste à choisir des éléments qui vont permettre de décrire la personne à qui tu adresses ton poème. Par exemple, sa couleur préférée, une fleur, un lieu, un animal, un instrument de musique. Je te montre. Si on choisissait Arthur, le personnage de notre histoire du jour, on pourrait lui dire « Si tu étais une couleur, tu serais le rouge. Si tu étais une fleur, tu serais le coquelicot. Si tu étais un animal, tu serais un poisson. Si tu étais un instrument de musique, tu serais un hélicon. Et si tu étais un lieu, tu serais l'aquarium de Léon. » Etc. À toi de jouer. Tu peux changer les éléments, en ajouter, écrire un poème. C'est être libre de jouer avec les mots. Alors n'hésite pas, amuse-toi. J'ai hâte de lire ce que tu auras imaginé. Tu peux écrire avec un adulte un mail à contact@radioalto.info ou déposer directement ton texte dans la boîte aux lettres de la radio à l'Échrenne en indiquant le nom de l'émission. Dans ma cabane, il y a. Et bien voilà pour aujourd'hui. Donc nous avons lu un album qui s'intitulait « Ceci est un poème qui guérit les poissons » paru aux éditions Rue du Monde, écrit par Jean-Pierre Siméon et illustré par Olivier Talec. Nous avons écouté une chanson de Terry Moïse, « Les poèmes de Michel » et nous avons terminé par un petit jeu d'écriture poétique. À très bientôt.

bien le bonjour chez vous. Vous écoutez Voix de Garage, c'est la 835e depuis le retour à l'antenne. On est sur Radio Alto 94.8 et sur Campus Grenoble 90.8. On va passer 2 heures ensemble. Comme d'habitude, ça démarre avec plein de concerts. Et oui, on est au mois de juin, mais il en reste. Il n'y a pas que des festivals. Et puis ensuite, on ira, comme d'habitude, écouter plein de nouveautés et aussi se projeter sur la rentrée avec quelques previews de fort bon aloi, comme on dit. Dans ces cas-là, la partie concert, ça commence jeudi 11 juin au Brinzing à Chambéry-Barbera. L'excellent Lucky Paper du surf rock en solo. C'est un one-man band qui fait beaucoup de bruit tout seul et qui fait ça super bien. C'est avec un petit côté bluesy aussi et très rock'n'roll dans sa musique. Lucky Paper qui jouera également vendredi 12 juin au Bistrot des Tilleuls à Annecy. Je vous avais déjà diffusé un titre extrait de son album qui est sorti il y a cela à peine quelques semaines chez Pygmé Records, l'excellent Pygmé Records. Et là, je me suis décidé pour vous faire découvrir le morceau qui ouvre ce nouvel album de Lucky Paper, pour lequel il est en tournée actuellement. Il sera jeudi 11 juin au Brinzing à Chambéry-Barbera et vendredi 12 juin au Bistrot des Tilleuls à Annecy. C'est avec Lucky Paper, donc, qu'on démarre ce Voix de Garage.

Ça le fait pas mal, cette affaire-là. Le groupe s'appelle Trip Western. Ils nous viennent de Brighton. Et c'est Trip Western. Il y a un S à la fin. Seront en concert. Bah oui. Eh oui. Seront en concert. Alors attendez, j'ai noté, évidemment, parce que sinon, j'oublie tout. Vendredi, ils seront à la Coloc à Annecy. Voilà, ça y est, j'avais bien. Ma mémoire à trous, hein, c'est moche. Alors attendez, est-ce que ce sera vendredi ou jeudi? On va aller vérifier ça tout de suite. Hein. Hop là, les Trip Western. Alors, où est la date? Pourquoi il n'y a rien qui marche? Ah, c'est ça les joies. Là, ce sera jeudi 11 juin. Voilà, je savais bien. Les Trip Westerns à la Coloc à Annecy. En plus, ce sera gratuit. Pensez quand même à récupérer votre invitation. Vendredi 12, ça c'est sûr, au Rock and Eat à Lyon, une soirée très orientée stoner avec les High on Wheels, les Prey, un groupe instrumental de heavy psyché que j'aime beaucoup, et puis les Dead Acid People, qui eux sont entre stoner rock et doom, dans un versant très colérique dirons-nous. Une belle affiche pour tous les gens qui aiment le stoner rock plus ou moins enfumé, ce sera au Rock and Eat à Lyon, vendredi 12 juin. Pray, Dead Acid People, LA High on Wheels, que voici, que voilà.

C'était King Ping à l'instant dans Voix de Garage sur Radio Alto 94.8 et sur Campus Grenoble 90.8. King Ping joueront vendredi 12 juin à la Bifurque à Grenoble. Un concert gratuit à partir de 19h. Ah oui, un petit apéro concert. C'est l'été, forcément, ça donne envie. King Ping, vendredi 12 juin à la Bifurque à Grenoble, 19h. Et ce sera gratuit le même soir, mais au bar Le Saint-Antoine à Mâcon, là aussi, un concert gratuit avec Cheeky Birds, un groupe de garage blues qu'on va découvrir immédiatement. Cheeky Birds, vendredi 12 juin au bar Le Saint-Antoine à Mâcon.

Faux-Semblant à Saint-Victor-de-Cessieux en Isère. Il y aura le groupe de garage grunge Bender. Ils joueront également le lendemain, dimanche 14 juin, au bar Le Saint-Antoine à Mâcon, un concert gratuit. Les Bender, j'avais beaucoup aimé le disque d'avant. Ils viennent tout juste d'en publier un nouveau pour lequel ils sont de passage dans la région. Samedi 13 juin à la brasserie Les Faux-Semblants à Saint-Victor-de-Cessieux en Isère et dimanche 14 juin au bar Le Saint-Antoine à Mâcon. Bender, c'est maintenant!

Est-ce que c'est bien ce truc-là? Quelle formidable chanson signée les Sunday June qui seront en concert samedi 13 juin à la Bifurque à Grenoble à 19h. Une belle affiche avec également au programme Solène et les garçons de la pop tirant vers le garage. J'avoue que j'adore les Sunday June, le groupe suisse. Le morceau est extrait de l'album Sun Glitter and Others Reflections, que je trouve vraiment merveilleux. Donc, Sunday June et Solène et les garçons, samedi 13 juin à la Bifurque à Grenoble, 19h. Eh oui, soyez à l'heure, c'est important. Parce que sinon, vous allez en rater plein et ce serait dommage. C'est à prix libre en plus. Dimanche 14 juin à Urgence Disque, 4 Place des Volontaires à Genève, à 17h et à prix libre. Également Noixes. Alors je ne sais pas comment ça se prononce parce qu'il y a 3 X au milieu du nom. Un groupe, un trio de punk rock nous venant du Mexique. Noixes. Dimanche 14 juin à Urgence Disque, 4 Place des Volontaires à Genève, à 17h et à prix libre. Il est temps de découvrir ce que ça donne Noixes. Si ça veut bien marcher. Allez, c'est à toi mon gars. Enfin, c'est à vous les filles. Alors, ça va? 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

l'instant. Il sera pour un concert en solo mercredi 17 juin au Sonic à Lyon en compagnie de The Bliss, un groupe de garage rock souvent diffusé dans Voix de Garage. Et puis James Legge, toujours en solo, jouera jeudi 18 juin au CBGC à Gigor et Lozon dans la Drôme en compagnie de Fanny Aqua de la musique bizarre. En fait, j'ai découvert pourquoi Monsieur James Legge passait du temps en concert dans le coin. Bah, tout simplement parce qu'il s'est installé en France. Donc, il sera en concert mercredi 17 juin au Sonic à Lyon et jeudi 18 juin au CBGC à Gigor et Lozeron dans la Drôme. Toutes ces dates, vous pouvez les retrouver sur le podcast de l'émission qui est déjà consultable, écoutable et disponible sur le site radioalto.info et sur campusgrenoble.info. Avec le podcast, en plus du son, vous avez des mots écrits par mes soins avec le récapitulatif des dates dont je vous parle, les lieux, horaires, prix, etc., etc. Plus des liens pour écouter plus de la musique, des groupes dont il est question et acheter leurs disques, c'est important. Mercredi 17 juin au Triplet Social Club à Ambérieu, en Bugey, dans l'Ain. C'est le retour des New Yorkais de The Casualties avec leur punk rock bien énervé. La première partie sera assurée par Rise Up du punk hardcore. Bref, de quoi déboucher vos oreilles mercredi 17 juin au Triplet Social Club à Ambérieu-en-Bugey dans l'Ain. Rise Up et les Casualties. Que voici que voilà!

Qu'est-ce que c'est bien ce truc-là? Le groupe s'appelle Dead Parties et leur single qu'on vient d'entendre est un appetizer d'un album à venir en 2027, début 2027, sur Flower Canyon Recordings, le label de Barcelona. Et franchement, ça fait hyper saliver parce que, comme vous avez pu le constater, le morceau est vraiment excellent dans ce côté psychédélique, un peu lo-fi, tirant vers le l'indie psyché garage du début des années 2000, mais en moins chiant. Et où est-ce qu'on va maintenant? Hop là, ah bah oui, les Local Drag, oui, ils sont de retour, le groupe de Springfield dans l'Illinois. Ils nous reviennent avec déjà leur cinquième album, c'est chez Stardom Records. Comme on avait adoré les quatre premiers, ben sans surprise, on aime beaucoup, beaucoup le nouvel album des Local Drags.

0: Alors, pourquoi ça veut plus marcher? Alors, on va reprendre, hein. Y a pas de raison. On va taper dessus, sinon.
1: Oui, je sais, des fois, la technique nous fait des soucis, mais c'est pas grave.
0: C'est les joies du direct, comme on dit dans ces cas-là. Alors, à l'instant, c'était The Things avec Cryptid Casino. Alors, ça va repartir.

Top Things avec un Z à la fin, le groupe de Long Beach, California, que j'aime tellement, que j'ai déjà beaucoup beaucoup diffusé dans Voix de Garage sur Radio Alto 94.8 et sur Campus Grenoble 90.8 du Garage Punk 60s avec Org et surtout avec QI Négatif, exactement tout ce qui me fait triper à plein temps. Le morceau apparaîtra sur un split EP avec deux titres The Things sur la face A et deux titres The Outlets sur la face B. Ça sortira chez Chaputa Records le 10 juillet. Et ben on va s'écouter justement le morceau de un des deux titres de The Outlets, un groupe franco-allemand mené par Cécile Musi, qu'on se rappelle avoir vu sur scène et avoir adoré les disques des Curly Whirly. Ça c'était son groupe quand elle vivait en France. Elle est allée s'installer à Berlin et elle a monté donc The Outlets avec des musiciens et musiciennes allemandes. Il et elle avaient sorti donc deux singles en 2012 chez Moody Monkey Records. Et puis là, il y a de cela quelques mois, elle a retrouvé une session d'enregistrement totalement inédite que son frère a masterisé brillamment, comme vous allez pouvoir l'entendre. Et puis, elle avait mis ça en diffusion sur Internet et j'en avais proposer un titre dans une des précédentes émissions de Voix de Garage au moment où moi je les avais reçus. Et puis les morceaux vont sortir sur des supports physiques du bon vieux vinyle comme on aime. Donc The Outlets seront sur l'autre face avec The Things sur la face A de ce split EP. 4 morceaux, 2 pour chaque groupe, à sortir le 10 juillet chez Chaputa Records. J'ai fait long, mais ça méritait. Voici The Outlets.

Bon, je crois qu'on aura bien compris qu'ils savent pas nager, ces gens-là. Ils s'appellent The Circulators. Ils nous reviennent avec un nouveau EP, 3 titres chez Total Punk Records, et ces Circulators avaient sorti un très très bon album en 2024. Et franchement, le single, là, enfin le EP 3 titres, il dépote bien comme on aime. Chaque mois, je démarre en allant piquer des infos dans la section news mensuelle de Danger House, l'extraordinaire disquaire lyonnais qui est également un label, et donc, eh bien, ça me permet de faire une partie de la programmation de cette émission sans me fouler. Et en tout cas, en allant chercher des trucs excellents. Donc, Danger House Skylab, le label maison, en coproduction avec Wap Shoe Wap Records, le label hollandais, sort une compilation de raretés des fantastiques The Scanners, 17 titres rares et B-side, etc. signé The Scanners. Ça fait extrêmement saliver. C'est du tout bon, c'est les scanners, et c'est maintenant dans votre garage.

Encore une découverte faite grâce aux news du mois de juin de Danger House, le fantastique disquaire et label lyonnais. À l'instant, c'était les Canadiens de Kiwi Junior avec un extrait de leur tout nouvel album qui sortira le 14 août chez K Records. Et j'avoue que je connaissais pas du tout hein, Kiwi Junior, mais j'aime bien ce que fait Car Records, donc je suis allé écouter par curiosité, et franchement j'étais très très emballé par les morceaux qui sont déjà en écoute sur le Bandcamp du groupe. Si vous voulez en savoir plus, si vous avez la flemme de chercher, si vous ne comprenez pas mon accent anglais, sachez qu'avec le podcast de cette émission, qui est déjà consultable et écoutable sur radioalto.info et sur campusgrenoble.org, vous avez une courte description des groupes dont je vous parle et des liens pour aller écouter le reste de leurs disques et les acheter si ça vous plaît. Toujours dans les news de chez Dangerous, j'apprends que The Bobblies vont arriver le 12 juin avec un tout nouvel album et qu'ils viennent de signer chez Epitaph Records. C'est une vraie surprise, j'aime bien les Bobblies. Les morceaux qui sont en écoute pour l'instant donnent l'impression que l'album va être un peu plus énervé que par le passé. The Bobblies.

J'aime beaucoup ce morceau. Il est signé des Australiens de Pond, qui nous reviennent avec un 11e album. Ça aussi, c'est une information que je suis allé piquer dans les news du mois de juin de chez Danger House à Lyon. Et franchement, le morceau est quand même assez excellent. Donc, Pond avec un 11e album. Le morceau s'appelle Terrestrial et l'album... aussi le premier album du groupe Bad Cop vient d'être réédité en vinyle couleur. J'avoue que j'aime bien ce groupe là. C'est chez Fat Wreck. Bad Cop.

Et on continue à explorer les news du mois de juin de chez Danger House, le disquaire lyonnais. À l'instant, c'était le légendaire, et le mot est faible, Lenny Kaye, avec un titre de son nouvel album solo qui sortira le 17 juillet chez Yep Records. Eh ben, il en a pas fait tant que ça, monsieur Lenny Kaye, des disques en solo, hein. Évidemment, c'est le guitariste de Patti Smith. C'est aussi et surtout le papa de la compilation Nuggets, sans qui on serait pas là puisqu'on parlerait pas de garage punk. C'est sûr. Le 12 juin, Soundflat Records publiera le nouveau EP 4 titres de Fleur, la musicienne chanteuse néerlandaise. Néerlandaise, oui, c'est ça. Et ça sent franchement l'été. D'ailleurs, le premier morceau de ce nouveau EP, 4 titres de Fleur, s'appelle Jour d'été et c'est rien que pour vous sur Radio Alto 94.8 et sur Campus Grenoble 90.8.

toujours chez Soundflat Records. À l'instant, un titre extrait du premier EP, 4 titres des Allemands de The Keys, K-2-E-S. Plein d'influences 60s dans la musique de The Keys. Et c'est pour ça que j'adore dans Voix de Garage sur Radio Alto 94.8 et sur Campus Grenoble 90.8. Encore une information piquée dans les news du mois de janvier de chez Danger House, le disquaire lyonnais. J'apprends que Feel It Records réédite le formidable album de The Thumbs, le groupe de Las Vegas. Et ça va faire plaisir à Cyril de l'émission Rockologie, un dimanche par mois sur Campus Orléans, Radio Campus Orléans, et à Monsieur François de l'émission Power Pop Pills tous les lundis soirs sur Radio Dio à Saint-Étienne, que j'embrasse très fort, ainsi que Jean-Luc, Thierry, etc. Bref, la mafia Power Pop, et puis Fabien, bien entendu. Bref, The Thumbs. Si je vous parle de tout ça, c'est parce qu'en fait, c'est Cyril ou François qui me les a fait découvrir. Je ne me rappelle plus, mais je leur dois beaucoup. Le disque est formidable. Si vous ne l'avez pas, profitez de la réédition chez Feel It Records. Et évidemment, on va écouter un titre extrait de ce premier album des Thumbs.

C'est crétin, mais c'est tellement bien. C'était les Californiens, ça rime. The Hour of Pearl. Hour of Pearl. Le morceau qu'on vient d'entendre s'appelle Mutual Destruction. Voilà, voilà. Et il apparaît sur un split 7 inches qu'il partage avec Bad Fatal. Ça devrait être fin et subtil, ça aussi. Mega Dodo, le label dont je parle souvent dans Voix de Garage, parce que j'aime beaucoup ce que le label propose, a proposé justement à plusieurs des musiciens dont les groupes et projets apparaissent chez Mega Dodo de former une sorte de super band, et ça s'appelle Strange Turn. Ils viennent de sortir un album qui s'appelle Dodo Eggs. Oui, parce que bah vous avez compris pourquoi, en tout cas j'espère. Et franchement, j'ai beaucoup aimé les Strange Turn, qui font un hommage à leur label, mais pas uniquement. Allez, il va falloir y aller les gars. C'est à vous.

Et hop là, on est allé faire un tour chez High Tide Recordings avec un titre extrait du deuxième album des Québécois de Baba Lunaise qui vient tout juste de sortir. L'album s'appelle Going For It by the Baba Lunaise. C'est bien, hein? C'est con, mais c'est bien. J'adore. Hop là, on passe du Québec à Jersey City, ce qui n'est pas si loin finalement, avec le nouveau EP, 4 titres de The Draculas, il y a un trait d'union après le U, qui vient tout juste de sortir chez Outro Records, et comme toujours, chez Outro Records, c'est du bien bon boulot, The Draculas.

Ça pousse aux fesses exactement comme on aime. C'est un titre extrait du premier album d'un quatuor de Madrid qui s'appelle Automatic Lovers. C'est une coproduction Folk Records Wap Chouap Records. J'en avais déjà diffusé dans Voix de Garage au moment où on annonçait la sortie de ce disque. Et j'avais beaucoup aimé et j'ai pas changé d'avis. On va chez Spin Out Nuggets qui réédite un mini-album d'un groupe qui s'appelle The Hotel Complex, un groupe qui venait du nord de Londres au milieu des années 80 qui a sorti un album et puis aussi ce mini-album que je ne connaissais pas du tout, The Hotel Complex, c'est vachement bien. Allez, allez.

Encore une nouveauté de chez Spin Out Nuggets en coproduction avec le label américain Jigsaw Records. Les deux labels sortent le troisième album de ce projet qui s'appelle Love, Burns, soit la nouvelle entité sous laquelle sévit Phil Sutton, un fin mélodiste comme vous avez pu l'entendre. Love Burns. Maintenant, on va chez Snappy Little Numbers, un label que j'aime vraiment beaucoup, qui nous vient de Denver, Colorado. Il publie le single des Charlie's Continental, un projet solo d'un gars qui enregistre beaucoup toujours tout seul chez lui, mais parfois il a des copains qui viennent l'aider. Charlie's Continental.

Alors, on est toujours chez Snappy Little Numbers, le label de Denver, Colorado. Et à l'instant, bah, c'était un groupe de Denver, Colorado. Et bah, voilà. Forcément, il faut soutenir sa scène locale, comme on dit dans ces cas-là. Le groupe s'appelle Hooper. Ce morceau qu'on vient d'entendre est extrait d'un mini-album 5 titres. Ils sont allés enregistrer chez un gars qui a bossé, entre autres, avec Joe Box et ce genre d'artiste dans les années 90. Ça s'entend et ça fait vachement plaisir. Enfin, on termine cette 835e émission de Voix de Garage depuis le retour à l'antenne avec encore un disque qui vient tout juste de sortir chez Snappy Little Numbers, une rétrospective compilant plein d'enregistrements datant de 1995 et 1996 d'un groupe qui s'appelle Dismiss qui venait d'un bled improbable de l'Illinois. Ça les a pas empêchés de faire d'excellentes chansons. Comme vous allez l'entendre tout de suite, maintenant, l'album s'appelle Lost Transmissions, 1995-1996. Le groupe s'appelle Dismiss. Et ça vient tout juste d'arriver chez Snappy Little Numbers. C'est avec Dismiss qu'on clôture cette émission de Voix de Garage. Merci de votre attention et à la semaine prochaine.

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Chanson engagée. On se fait emmerder. C'était un jour de beau temps. 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Quelle grossière erreur. 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